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2: Bonjour à toutes et tous. À la une de l'actualité, les soupçons de peste en Russie et l'OMS qui demande plus d'informations à Moscou, où les autorités démentent tout risque épidémique. L'Organisation mondiale de la santé affirme ne pas pouvoir évaluer pleinement le risque, faute d'avoir une vision complète de la situation. Dans l'actualité également, les annonces de Sébastien Lecornu en France pour répondre à la colère des lycéens, alors que la campagne présidentielle française semble se jouer aussi au Parlement européen. Des députés de droite et d'extrême droite français soumettent aujourd'hui au vote une résolution sur l'entrisme islamiste. Et puis le Ghana va déposer son dossier de candidature au BRICS. On s'interroge en fin de journal sur les chances du pays de rejoindre l'Alliance des pays émergents. Il n'existe aucun risque épidémique en Sibérie. À Moscou, les mots hier des autorités sanitaires russes qui tentent de rassurer tout en maintenant le flou. On sait toujours bien peu de choses sur les soupçons de peste partis de la région d'Irkoutsk. Après la mort d'une laborantine qui, selon la presse, aurait pu contracter la peste après la chute d'un tube à essai, les autorités russes démentent et affirment que la surveillance médicale de plus de 90% des personnes ayant été en contact avec elle est terminée. Aucun trouble de santé n'a été détectée, mais les appels à la transparence se multiplient, notamment du côté de l'OMS, l'Organisation mondiale de la santé, qui a déclaré hier soir ne pas pouvoir évaluer pleinement les risques, faute d'une vision complète de la situation. Elle demande à Moscou davantage d'informations, Jérémy Lanche.
4: Tout ce que je sais, je l'ai vu comme vous dans les médias. La phrase lâchée par celle qui est en charge de la lutte contre les épidémies à l'OMS, Maria Van Kerkhove, en dit long sur les relations entre l'agence et les autorités russes. L'OMS a contacté Moscou dès qu'elle a eu connaissance de l'affaire la semaine dernière. La Russie n'a répondu officiellement que mardi, uniquement pour dire qu'il ne s'agissait pas de la peste, mais sans dire de quoi était morte la laborantine.
5: Est-ce que la Russie aurait pu nous en dire plus? La réponse dans ce genre de situation est toujours oui. On a besoin d'informations transparentes et rapides de la part de nos États membres, pas seulement pour les partager, mais aussi pour évaluer les risques, pour alerter le monde entier. Donc oui, on a besoin de plus d'infos et on espère les obtenir rapidement.
4: Les autorités russes ont tout de même indiqué que quelques 200 personnes ont été placées en quarantaine. Qui, où et

0: annoncé hier des mesures de surveillance à sa frontière avec la Russie. L'actualité ce matin marquée aussi par les frappes menées hier par les Houthis en Arabie Saoudite. Riyad a fait état hier soir de 3 morts dans ces tirs de missiles et de drones menés par les rebelles yéménites contre 2 aéroports. Ces attaques ne resteront pas impunies, a déclaré cette nuit la coalition militaire menée par l'Arabie Saoudite au Yémen. Elle annonce avoir détruit en représailles 82 cibles militaires des Houthis. La guerre au Moyen-Orient et ses répercussions économiques au cœur de la déclaration de Sébastien Lecornu hier soir en France. Le Premier ministre qui a notamment annoncé la libération de quelques 10 millions de barils de gazole prélevés dans les stocks de l'État pour faire baisser les prix à la pompe. Sébastien Lecornu qui a surtout tenté de répondre à la colère des lycéens. Il annonce l'ouverture de plusieurs chantiers et affirme que les premières décisions du gouvernement pour répondre au mouvement seront présentées à la fin du mois. De nouvelles mobilisations sont annoncées pour aujourd'hui un peu partout dans le pays. 5h04 à Paris et Bruxelles, c'est une offensive lancée par la droite et l'extrême droite française au Parlement européen. Plusieurs eurodéputés décidés à alerter sur un sujet resté selon eux sous les radars, celui de l'entrisme islamiste et de l'influence du réseau des frères musulmans en Europe. Une résolution, un texte non contraignant, sera soumise au vote des eurodéputés ce jeudi pour mieux contrôler le financement des associations soupçonnées d'entrisme. Julien Chavanne, l'initiative est très marquée politiquement en pleine campagne présidentielle en France.
1: Céline Imard veut lancer un signal d'alarme pour la députée française Les Républicains du groupe PPE. L'Union européenne ferme les yeux sur la menace islamiste.
2: L'entrisme islamiste ne commence pas toujours par le bruit des armes. Il commence par le sourire, la cravate bien nouée, le langage des droits de l'homme détourné. Il tue lorsqu'il le peut. Mais il infiltre lorsqu'il ne le peut pas.
1: En parlant de sourire et de cravate, Céline Imard fait référence aux représentants d'associations qui avanceraient masquées. Elle cite notamment le FEMISO, le Forum des organisations européennes musulmanes de jeunes et d'étudiants. Sa résolution est soutenue par l'extrême droite. Nicolas Bay est député ECR, membre du parti de Marion Maréchal.
3: Nous avons une occasion historique vitale de mettre fin à des années de naïveté et de complaisance à l'égard des frères musulmans.
1: Les centristes de Renew portent aussi cette résolution. Mais l'ensemble de la gauche, elle, garde bien ses distances. La députée européenne du Parti socialiste, Chloé Ridel, dénonce une stigmatisation de la religion musulmane.
4: Avec vos arguments flous, votre obsession pour une seule forme d'entrisme et votre silence, ou devrais-je dire votre complaisance face aux autres, n'est que la traduction de votre volonté de désigner toujours les mêmes boucs émissaires.
1: Si l'objectif des auteurs de cette résolution 100% française est de mettre un coup de projecteur sur le sujet, elle montre surtout que la campagne présidentielle française se joue aussi dans les hémicycles européens. Julien Chavanne, Strasbourg, RFI.
0: En France, encore une campagne de vaccination lancée sur le littoral nord du pays après la découverte d'un cas de diphtérie, maladie respiratoire ou cutanée aujourd'hui rare, mais détectée mi-septembre chez un homme exilé venu en France pour tenter le passage en Angleterre. Il est aujourd'hui décédé suite aux complications de cette infection. Face au potentiel épidémique élevé, l'autorité de santé et les associations de terrain ont jusqu'à la fin de semaine pour inciter les personnes à risque à se faire vacciner. Amélie Beaucourt.
5: Près de 500 femmes, hommes et enfants exilés ont été vaccinés en 10 jours. Pour cela, le conseil départemental du Nord a mis en place des camions de vaccination aux abords des principaux campements de Dunkerque. Diane Léon, coordinatrice de Médecins du Monde sur le littoral, qui a participé à la sensibilisation, a un bilan un peu plus mitigé.
6: Toutes les démarches de santé communautaire, de s'assurer que les personnes comprennent l'intérêt de cette vaccination, ont les bonnes informations, tout ceci a été mené de façon un peu décousue. On a eu les documents traduits tardivement et il n'y a pas non plus de campagne de dépistage à grande échelle qui a été organisée, ce qui est dommageable.
5: Problème d'après elle, une campagne qui démarre tardivement. Les symptômes de la diphtérie se déclarent entre 2 à 5 jours après la contamination.
6: Il est probable que la personne ait contracté la maladie sur le campement ou juste avant d'arriver. Et donc la campagne s'est lancée en fait au moment où il y avait beaucoup de possibilités de tenter le passage vers le Royaume-Uni. Ce qui fait que les personnes qui étaient vraiment les plus concernées et les plus à risque liés au cas avaient déjà tenté de rejoindre le Royaume-Uni et étaient partis du campement.
5: Pour le moment, aucun autre cas n'a été détecté de ce côté de la frontière. Très contagieuse, la diphtérie peut entraîner des complications cardiaques et neurologiques graves, voire mortelles, si elle n'est pas prise en charge à temps.
0: Amélie Beaucourt. Au Ghana, c'est une annonce du ministre des Affaires étrangères alors qu'il recevait hier son homologue indien. Le Ghana veut déposer sa candidature pour rejoindre les BRICS, le forum des grandes économies émergentes, composé au départ par le Brésil, la Russie, l'Inde, la Chine et l'Afrique du Sud.

0: avant de s'élargir à d'autres États comme l'Éthiopie, l'Iran ou l'Indonésie. Accra veut diversifier ses partenaires et attirer de nouveaux investisseurs. Mais quelles sont les chances du pays de voir sa demande aboutir? Bright Simmons est analyste au sein du centre de réflexion ghanéen Amani.
1: En vertu de leurs principes fondamentaux, les BRICS intègrent les pays qui ont une forte influence régionale. Ils veulent des pays puissants. Mais s'ils ont déjà le Nigeria en Afrique de l'Ouest, pourquoi voudraient-ils du Ghana? Alors Accra vous répondra, certes, le Nigeria est une superpuissance économique, mais nous avons une influence culturelle. Nous sommes respectés parce que nous sommes perçus comme plus stables et plus démocratiques. Ensuite viennent les critères économiques, et sur ce point, le Ghana a eu de graves difficultés. Mais la situation s'est largement améliorée ces dernières années. Le troisième point concerne les relations commerciales avec les BRICS. Notre ministre des Affaires étrangères a parlé du commerce avec l'Inde, qui s'élève à environ 7 milliards de dollars et qui a augmenté d'environ 3 milliards de dollars cette année. Il y a aussi la Chine, qui est le principal importateur au Ghana. Ces éléments jouent en faveur du Ghana. Mais la vraie question reste de savoir si le Ghana dispose de l'influence régionale nécessaire.
0: Un propos recueilli par Carole Valade. Et puis l'Afrique et les amateurs de foot, les yeux tournés vers Lausanne, où le tribunal arbitral du sport commence aujourd'hui son examen de l'affaire de la finale de la CAN de foot. Il y a 10 mois, le recours du Sénégal, victorieux 1-0 avant de se voir privé de sa victoire par un jury de la CAF qui avait attribué le trophée au Maroc au mois de mars, accusant le Sénégal de forfait pour avoir quitté provisoirement le terrain. La décision du TAS n'est pas attendue avant plusieurs
2: semaines. 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
2: RFI, Radio France Internationale, 4h en temps universel, 6h à Madrid. À Paris, où vous retrouvez le journal de Pierre Boudias. Bonjour Pierre.
3: Oh, bonjour Edouard, bonjour à tous.
2: Elle était le nouveau visage de la crise du logement qui frappe l'Espagne.
4: Marie-Carmen Abascal est décédée hier à l'âge de 87 ans. Son expulsion fin septembre a déclenché un mouvement de colère d'ampleur contre le coût de l'immobilier. Personnifier toujours plus le débat pour éviter la déroute, c'est la stratégie de Donald Trump à un mois des élections de mi-mandat aux États-Unis. Reportage au Texas où le président américain était en meeting hier. À suivre également la réaction de l'Union des journalistes de la presse libre africaine après l'annonce de la détention de notre confrère Moussa Kaka au Niger. Vous entendrez la colère des étudiants serbes face aux tentatives du pouvoir de verrouiller le vote par correspondance. Et puis nous serons en Italie où remplir le panier est de plus en plus complexe face à une inflation galopante. Les images avaient choqué toute l'Espagne, celle d'une femme de 87 ans, le visage émacié, évacuée par la police sur civière après avoir été expulsée de son logement. Marie-Carmen Abascal se devenait le 23 septembre dernier l'étincelle d'un très vaste mouvement pour le droit au logement qui continue de secouer le pays et a conduit le gouvernement à appeler des élections anticipées fin novembre. La retraitée de 87 ans est décédée hier à l'hôpital Giorgio Marianon de Madrid où elle avait été transportée après avoir dû quitter l'appartement qu'elle occupait depuis 7 décennies. Parmi les nombreuses réactions, celle du chef du gouvernement, Pedro Sanchez, qui dit adresser une étreinte à tous ceux qui ressentent aujourd'hui cette perte comme la leur. À Madrid, François Musso.
5: La disparition de Marie-Carmen Abascal a eu immédiatement une immense répercussion, et pour cause. L'image de l'expulsion de cette octogénaire de son appartement, où elle habitait depuis 71 ans, vers l'hôpital en chaise roulante, avait choqué toute l'Espagne. En 15 jours seulement, elle est devenue l'icône du drame du logement. Un logement rare et hors de prix, un logement de plus en plus aux mains des fonds d'investissement qui haussent les loyers à leur guise, comme celui que payait Marie-Carmen depuis longtemps et qui, du jour au lendemain, a été multiplié par 5. Le fonds d'investissement qui avait racheté son appartement, voyant l'immense mobilisation dans la rue, avait finalement proposé à la vieille dame de revenir chez elle et de payer le loyer antérieur. Seulement voilà, la santé de celle qui était handicapée à 50% n'a pas résisté. Sa mort ne va pas manquer d'accroître les tensions et l'impatience de ceux qui réclament plus de droits pour les locataires. À l'instar de la formation de gauche Podemos pour qui Marie-Carmen, je cite, n'a pas été tuée, mais assassinée. François Musso, Madrid, RFI.
4: Les principaux syndicats espagnols ont appelé hier à une grève générale le 11 novembre. Mobilisation pour de meilleurs salaires, pour un logement décent donc, et pour des mesures de contrôle des prix face à l'inflation. En France, c'est aujourd'hui que les lycéens sont appelés à se mobiliser pour la deuxième fois en une semaine. Hier, le Premier ministre Sébastien Lecornu a pourtant tenté de calmer la colère face au manque de moyens dans l'éducation et aux accusations de violences policières. Sébastien Lecornu qui assure que les forces de l'ordre n'ont pas pour instruction d'affronter les lycéens. Il promet de premières réponses.

0: présidence de Donald Trump. En difficulté dans les sondages, le chef de l'État multiplie donc les déplacements pour convaincre les électeurs de se mobiliser pour les candidats républicains. C'est notamment le cas dans les États où le duel s'annonce serré avec les démocrates, comme au Texas. Le président participait hier à un meeting à San Antonio. Gwendal Lavina.
1: Ladies and gentlemen, your president of the United States, Donald J. Trump.
2: Troisième déplacement en un mois au Texas pour Donald Trump, dont l'entrée en scène rappelle ses campagnes présidentielles largement gagnées dans cet État du Sud. D'ailleurs, même s'il n'est pas candidat, c'est tout comme, explique-t-il en substance à ses partisans.
3: Pour cette élection, je vous demande de faire semblant. Quelqu'un dit que je vous force, mais ce n'est pas vrai. Faites comme si j'étais sur le bulletin de vote, parce qu'on a beaucoup plus de votes comme ça. 48% exactement. Car sinon, ils vont détruire tout ce qu'on a fait. Donc faites semblant et votez.
2: Car Donald Trump le sait, les républicains sont au coude à coude ici avec les démocrates. Pour le Sénat, James Talarico, une de ses cibles favorites, devance même le républicain Ken Paxton dans les sondages.
3: Un vote pour Talarico, c'est un vote pour transformer le Texas en tiers-monde rongé par le crime. Et voter pour Ken Paxton, c'est voter pour sauver le Texas et défendre tout ce qui en fait un État génial et qui fait que l'Amérique est géniale.
2: Donald Trump, interrompu une dizaine de fois par des opposants, promet aussi que les prix de l'essence au plus haut à cause de la guerre en Iran baisseront rapidement. Aucun applaudissement à ce moment-là. Gwendal Lavina, New York. RFI.
0: Les États-Unis, qui comme l'Union européenne et l'Organisation mondiale de la santé, continuent de demander des informations à la Russie sur les soupçons d'épidémie de peste en Sibérie. Après la mort d'une laborantine travaillant dans un institut qui étudiait le virus, les autorités russes ont assuré hier qu'il n'existe aucun risque épidémique. Une commission sanitaire russe a affirmé que la scientifique était décédée d'une pneumonie à l'origine indéterminée. Pas de quoi rassurer la Mongolie voisine, où Ulan-Bator a ordonné une surveillance renforcée à sa frontière. Contrôle renforcé également aux frontières kenyanes, mesure mise en place dans les aéroports notamment, alors qu'un patient atteint d'Ebola est décédé dans le pays en début de semaine. Un cas importé et pas une épidémie, a martelé hier le secrétaire du cabinet pour la santé du pays. On vous en parlait hier sur RFI. Au Niger, le ministre de la Justice, Saliou Daouda, a donc confirmé que le journaliste Moussa Kaka est bel et bien détenu par les autorités nigériennes. Le garde des Sceaux explique que notre confrère, porté disparu depuis plus d'un mois, est détenu pour avoir commis, je cite, des infractions sans préciser lesquelles. Infractions dont il devra, selon lui, répondre devant les juridictions. L'Union des journalistes de la presse libre africaine réagit ce matin sur notre antenne, se dit rassuré de le savoir vivant, mais déplore la méthode d'interpellation utilisée par les autorités qui s'apparente, je cite une nouvelle fois, à une disparition forcée. Le président de l'UJPLA, Yao Noël, est au micro de Sidi Yansané.
4: L'UJPLA se réjouit de savoir qu'il est certes en vie, mais l'UJPLA voudrait savoir pourquoi donc Moussa Kaka a été détenu pendant plus de 30 jours. S'il a commis une infraction, qu'il soit représenté devant le tribunal et qu'il ait les moyens de se défendre comme dans tout état de droit. Autrement dit, il s'agit là d'un cas de disparition forcée selon les conventions internationales auxquelles la République du Niger est partie. Les juntes au pouvoir ont le tort ou la manie de croire que nous sommes leurs ennemis, ce qui n'est pas le cas. Nous avons tous en commun les terroristes qui portent atteinte à la sécurité partout des vaillantes populations, mais les journalistes ne sont pas les ennemis des gens établis dans les trois pays de l'AES. Au contraire, les journalistes sont disposés à pouvoir contribuer à la lutte efficace contre l'hydre terroriste.
0: RFI 6h08 à Belgrade, la Serbie, où les élections législatives anticipées prévues le 25 octobre ne s'annoncent pas sous les meilleurs auspices. Le président démissionnaire Aleksandar Vučić, qui vise le poste de premier ministre si son parti l'emporte, est accusé par la liste étudiante qui lui fait face d'utiliser tous les moyens pour assurer sa victoire. Hier, ces étudiants ont organisé une manifestation qui a réuni plusieurs milliers de personnes devant la commission centrale électorale. Elle est accusée d'empêcher les électeurs serbes de la diaspora de voter, un électorat majoritairement opposé au président démissionnaire. Correspondance de Laurent Rouy.
5: Pour voter à l'étranger, la diaspora serbe doit disposer de bureaux de vote. Hier, les étudiants ont organisé une manifestation devant la commission électorale qui n'a validé qu'un petit nombre de bureaux.

0: La décision de la commission électorale va empêcher 30 000 votants d'exprimer leur suffrage. Dans la pratique, ils interdisent aux citoyens qui vivent à l'étranger de participer, en rendant le vote extrêmement compliqué.
1: 110 000 électeurs de l'étranger se sont inscrits. Pour eux, les obstacles s'accumulent, comme pour cet ami de Predrag, un manifestant de 52 ans.
2: J'ai un ami à Montréal et il ne peut pas voter là-bas. Il va devoir aller à Toronto à plus de 500 km et cela représente un coût important. Le billet d'avion et tout le reste. Mais il est vraiment motivé pour le faire.
1: La commission électorale a aussi créé une règle sans précédent. Militsa s'y oppose.
3: La commission a rendu obligatoire de voter dans le fuseau horaire de Belgrade. Des gens vont devoir voter en pleine nuit. C'est pour les défendre qu'il est important d'être ici.
1: Ces obstacles pourraient dissuader assez d'électeurs pour assurer la victoire à Aleksandar Vučić en cas de résultat serré. Les étudiants ont déposé un recours auprès de la commission électorale. À l'étranger, les diasporas s'organisent pour aider les électeurs prêts à voyager plusieurs jours pour déposer leur bulletin dans l'urne. Laurent de Belgrade, RFI.
4: C'est une visite cruciale pour éviter un conflit commercial d'ampleur, celle du commissaire européen au commerce en déplacement en Chine aujourd'hui et demain. Objectif pour les 27, rééquilibrer leurs échanges commerciaux avec Pékin, accusé d'être en grande partie responsable du déficit commercial abyssal des pays membres de l'UE. Mais si Bruxelles menace de sévir en cas d'échec des discussions, Pékin prévient qu'elle réagira en cas de mesures contraires à ses intérêts. De quoi provoquer l'inquiétude sur un vieux continent confronté à une situation économique déjà bien morose. C'est notamment le cas en Italie où l'inflation atteint des sommets, 4,2% sur un an. La faute notamment à l'augmentation des prix des aliments non transformés, sans oublier celle des biens énergétiques. Le gouvernement Meloni a demandé à la Commission européenne d'insérer la question de la pression inflationniste dans le Conseil européen du 9 octobre prochain. De fait, un grand nombre d'Italiens modifient déjà leur mode de vie pour simplement se nourrir, sachant qu'en 5 ans, des produits essentiels comme les tomates, la viande de poulet et les œufs ont augmenté de plus de 40% à Lenir.
5: Sur une place romaine, encore animée après la fermeture du marché, Andrea, vendeur de céramique artistique, affiche un air mélancolique, un panier de fruits et légumes peu garni à la main.
6: La qualité des produits est très médiocre, alors que les prix ont plus augmenté que ce qu'indiquent les statistiques officielles. Tout ce qui est superflu s'est mué en exception. Dîner au restaurant, aller au cinéma ou au théâtre.
5: Gardienne d'immeuble proche de la retraite, Liliane habite avec son petit-fils, sa fille et son gendre, tous deux travailleurs précaires. Elle restreint drastiquement ses achats.
7: La vie est trop chère aujourd'hui. La viande, le poisson, moi je dois souvent m'en passer. Mais notre jeune de 13 ans a évidemment la priorité sur tout.
5: Luigi, la cinquantaine.
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0: Andréane Mélard.
2: Bonjour à vous, bienvenue. RFI Matin commence jusqu'à 10h. On parle de l'actualité du monde, notamment avec nos invités, l'ancien joueur et consultant RFI, Joseph-Antoine Bell, à propos du TAS, le tribunal arbitral du sport, et le début des audiences aujourd'hui sur cette finale chaotique et contestée de la dernière CAN entre le Maroc et le Sénégal. Et puis RFI reçoit aussi ce matin l'opposant russe en exil, Vladimir Kara-Murza. D'abord, c'est votre journal, Julien Coquel-Rohem. Bonjour.
3: Bonjour Andréane, à la une de cette édition, une main tendue, mais pas de mesures concrètes. Le discours de Sébastien Lecornu hier soir en France pour répondre à la colère des lycéens et aux autres crises qui frappent le pays, notamment celle du pouvoir d'achat. Le Premier ministre promet de premières décisions à la fin du mois concernant les lycées. Pas de quoi convaincre ces élèves que vous entendrez bien déterminés à continuer les blocages et les manifestations dès aujourd'hui. L'actualité également en Arabie Saoudite où les rebelles houthis ont de nouveau frappé l'aéroport de Riyad dans la nuit. Les frappes d'hier ont fait 3 morts dans le pays. On part aussi en Russie. Moscou qui tente de rassurer sans dissiper le flou autour des soupçons de peste en Sibérie. L'Organisation mondiale de la santé affirme ne pas pouvoir évaluer pleinement le risque faute d'avoir une vision complète de la situation. Au Kenya, l'appel au calme des autorités qui assurent que la situation est sous contrôle après la mort d'un patient atteint d'Ebola, c'était lundi. Et puis l'Afrique et les amateurs de foot les yeux tournés vers Lausanne. Andréane, vous le disiez, le tribunal arbitral du sport commence aujourd'hui son examen de l'affaire de la finale de la CAN il y a 10 mois.
2: Répondre à la colère des lycéens et contenir la colère sociale.
3: L'exercice compliqué auquel se livrait hier soir Sébastien Lecornu, le Premier ministre français qui s'exprimait depuis Matignon, alors que plusieurs centaines de lycées étaient encore bloqués ce mercredi, qu'une nouvelle enquête a été ouverte dans la soirée après la blessure d'un adolescent à la tête par un coup de matraque d'un policier. Le gouvernement sous pression, alors que le mouvement des lycéens s'est ajouté à de nombreuses autres difficultés, la crise du pouvoir d'achat lié à l'explosion des prix du carburant, la crise agricole ou encore la situation financière de la France et les débats sur le budget. Sébastien Lecornu a tenté d'évoquer tous ces sujets hier soir, mais sans faire de grandes annonces. Charlotte Urien-Tomaca.
4: Le gouvernement cherche une issue à la crise et même s'il aborde plusieurs sujets dans son allocution, le message du Premier ministre est d'abord tourné vers la jeunesse.
5: Ce qui se passe dans les lycées nous touche toutes et tous. Nous avons le devoir de les écouter.
4: Une inflexion après plusieurs jours de fermeté face au blocage et aux violences, mais pas question pour autant de désavouer les forces de l'ordre.
5: Les forces de l'ordre n'ont pas pour instruction d'affronter les lycéens. Leur mission est de protéger les biens, mais surtout les personnes, de faire respecter la loi et de permettre l'accès aux établissements scolaires.
4: Les premières mesures devraient être annoncées fin octobre. Objectif du Premier ministre, empêcher que la mobilisation lycéenne ne fasse jonction avec les autres mécontentements sur les carburants, l'agriculture ou encore le pouvoir d'achat.
5: Nous mettrons donc 10 millions de barils de gazole issus de nos stocks à la disposition des distributeurs. Il sera mis à disposition au prix de revient de ces stocks, ce qui permet mécaniquement de baisser les prix à la pompe dans un ordre de grandeur évalué entre 12 et 18 centimes par litre de gazole.
4: Sur le front du pouvoir d'achat toujours, le prix de l'électricité ne doit pas augmenter cet hiver, apprenait le Premier ministre, qui demande à EDF de mobiliser au maximum ses capacités de production. Car derrière cette prise de parole, il y a une urgence, reprendre le contrôle du calendrier, alors que le gouvernement aborde dans le même temps un budget 2027 à haut risque.
3: Charlotte Urien-Tomaca, et vous l'entendiez, pas d'annonce concrète face à la colère lycéenne. Le Premier ministre qui semble tenter de gagner du temps avant le début des

0: Les décisions du gouvernement seront présentées à la fin du mois d'octobre.
1: Il nous refait des promesses et en fait, il va rien faire. C'est des choses qu'on sait déjà, tout ce qu'il dit.
0: Et c'est peut-être d'ailleurs la principale revendication, un cadre d'expression plus clair.
2: On a encore plus envie d'aller bloquer. Là, il a fait que de rajouter en fait des idées pour des nouvelles pancartes.
3: Écœuré, Marthe finit par couper le son.
4: Honnêtement, je me sens pas écoutée. Ça répond pas du tout à nos revendications.
1: En fait, il nous a rien mis sur la table, il nous a rien proposé. Juste qu'il va nous expliquer un peu plus ce qui va se passer. Mais nous, on veut un changement, on veut pas des explications.
3: Sébastien Lecornu a défendu un budget de l'éducation en augmentation, 1 milliard supplémentaire pour 2027.
4: On dirait qu'il nous jette un peu des pièces au sol pour qu'on les prenne et que ça nous calme le temps de 2 secondes, mais ça suffira jamais assez.
2: Là, on n'est pas compris.
3: Pas d'annonce concrète sur Parcoursup, sur les remplacements des professeurs ou sur les classes surchargées. Gaspard s'énerve, il ne dit rien non plus sur les élèves blessés.
2: Il y a quelqu'un qui a perdu sa mâchoire, quelqu'un qui a perdu un œil, un doigt, une main. Et le fait qu'il en ait même pas évoqué un, en fait, ça me révolte.
3: Ces 3 adolescents parisiens ont donc prévu de bloquer leur lycée toute la matinée, puis d'aller manifester ensemble cet après-midi.
5: Anne-Livia Tolinki, France Info pour RFI. La mobilisation des lycéens et des étudiants qui devraient en effet se poursuivre aujourd'hui un peu partout dans le pays. Le président de l'Union syndicale lycéenne demande 10 milliards d'euros supplémentaires et une rencontre avec Sébastien Lecornu à Matignon. Plusieurs syndicats d'enseignants appellent également à la grève et à se joindre au cortège de ce jeudi. La manifestation parisienne est prévue pour 15h, place de la Bastille.
6: La colère, Julien, qui continue aussi de s'exprimer en Espagne.
5: Des centaines de manifestants se sont rassemblés hier soir à Madrid, aux abords du Parlement. Le mouvement de contestation contre la crise du logement, pris d'une vive émotion hier soir à l'annonce de la mort de celle qui en est devenue l'icône, Marie-Carmen Abascal, décédée à 87 ans avant d'avoir pu regagner son logement dont elle avait été expulsée fin septembre par un promoteur immobilier. Son éviction avait lancé les premières manifestations qui ont depuis poussé le Premier ministre Pedro Sanchez a convoqué des élections législatives anticipées. Marie-Carmen vit, la lutte continue, scandait hier soir les manifestants, alors que le syndicat des locataires de Madrid salue son combat comme un tournant dans l'histoire du pays.
6: De nouvelles explosions cette nuit en Arabie Saoudite.
5: Et les Houthis qui affirment avoir frappé une nouvelle fois l'aéroport international de Riyad, alors que les frappes des rebelles yéménites sont désormais quotidiennes sur le pays. Les drones et les missiles se sont abattus hier déjà sur 2 aéroports. Bonjour Joseph Clément.
7: Bonjour.
5: En direct avec nous de Riyad, où les autorités faisaient état hier soir de plusieurs morts.
7: Ouais, les frappes revendiquées par les rebelles houthis contre 2 aéroports, vous le disiez, celui de Riyad et celui de Apra dans le sud du pays, auront donc fait 3 morts. Le communiqué de l'autorité générale de l'aviation civile paru hier dans la soirée précise que 2 femmes de nationalité marocaine et algérienne ainsi qu'un résident soudanais ont perdu la vie. Les attaques ont fait plus de 30 blessés, dont des Saoudiens. Ces morts seraient donc les premiers depuis la reprise du conflit avec les rebelles houthistes. Ils posent un dernier avertissement aux compagnies aériennes qui desservent les aéroports saoudiens, leur enjoignant d'éviter le pays. Certaines compagnies aériennes européennes comme Air France ou Lufthansa avaient déjà suspendu leurs vols pour Riyad et pour l'Arabie Saoudite au moins jusqu'à fin octobre. Mais les compagnies nationales comme Saoudia continuent de voler dans le ciel d'Arabie malgré les perturbations et les retards dans les aéroports du pays causés par les interceptions de drones et de missiles. Riyad assurait ce matin via un communiqué de sa coalition militaire que ces attaques contre les aéroports ne resteraient pas, je cite, impunies et annonce avoir détruit en représailles 82 cibles militaire légitime outil.
5: Joseph Clément Ariad pour RFI, merci beaucoup. Alors qu'au Yémen, les combats entre les rebelles houthis et les forces gouvernementales soutenues par l'Arabie Saoudite continuent de pousser les civils du pays sur les routes de l'Exode, la barre des 200 000 déplacés franchis hier. L'actualité au Moyen-Orient marquée aussi par cette nouvelle frappe dans le golfe Persique. L'agence de sécurité maritime britannique annonce qu'un pétrolier naviguant au large du Qatar a été touché par de multiples projectiles. L'incident s'est produit à quelques 500 km du détroit d'Ormuz où l'Iran cible régulièrement les navires qui tentent la traversée.
6: La situation est sous contrôle, affirme la Russie. Moscou sommet de s'expliquer et qui tente de rassurer.
5: Il n'existe aucun risque épidémique en Sibérie, ont affirmé hier les autorités sanitaires russes, alors que le flou demeure sur les soupçons de peste partie de la région d'Irkoutsk après la mort d'une laborantine qui, selon la presse, aurait pu contracter la peste après la chute d'un tube à essai. Les autorités russes démente. Elle ne parle que d'une pneumonie non identifiée. Face aux appels qui se multiplient à l'international pour leur demander des clarifications, RFI à Moscou, Jean-Didier Revoy.
8: Une nouvelle fois, le Kremlin a déclaré hier que la majorité des informations qui circulaient dans les médias concernant la situation épidémiologique dans la région d'Irkoutsk en Sibérie étaient fausses. Son porte-parole

0: parole, Dmitri Peskov, a encore rappelé que les seules informations fiables à ce sujet étaient fournies par Rospotrebnadzor, l'autorité russe de surveillance de la protection des droits des consommateurs et du bien-être humain. Et pour cette agence, aucun trouble de la santé lié à une pathologie infectieuse n'a été détecté au terme de la surveillance médicale de plus de 90% des personnes ayant été en contact avec Daria Shipilova. La laborantine est décédée le 2 octobre dernier, officiellement d'une pneumonie non identifiée. Selon les médias russes, près de 200 personnes ont été placées en quarantaine. Il relaie également des informations de l'Organisation mondiale de la santé, précisant que le risque d'épidémie est faible pour la Russie et très faible pour l'Europe. Mais cela n'empêche pas les États-Unis, l'Union européenne et l'OMS de demander à la Russie plus de transparence dans la gestion de la situation. J'en dis revoir à Moscou. Eric.
1: L'Organisation mondiale de la santé qui évoquait en effet mardi, vous l'entendiez, un risque faible avant de se raviser hier. L'OMS affirme finalement ne pas pouvoir évaluer pleinement les risques faute d'une vision complète de la situation. Au sud de la Russie, la Mongolie voisine annonce des mesures de précaution et de surveillance à sa frontière, même si son ministre de la santé affirme que le risque est faible pour le pays.
2: L'alerte sanitaire, Julien, également au Kenya, après le premier décès d'un patient atteint du virus Ebola.
1: C'était lundi à Nairobi, la mort d'un Kenyan installé en République démocratique du Congo depuis 7 ans et qui avait traversé la frontière avec l'Ouganda par la route avant de prendre un avion pour le Kenya 48 heures avant sa mort. Alors que plus de 4000 personnes sont mortes du virus en RDC au cours de cette épidémie qui est la plus mortelle de l'histoire du pays, les autorités kenyanes appellent au calme et assurent que la situation est sous contrôle, Carole Valade.
3: Il ne s'agit pas d'une épidémie, mais d'un cas importé, martèle le secrétaire de cabinet pour la santé du Kenya lors d'une visite au principal hôpital de Nairobi, où le premier patient venu de RDC alors qu'il était atteint d'Ebola est décédé ce lundi et où une unité spéciale de 133 lits isolé des autres services, a été mise en place. Sur 57 cas contacts identifiés, 10 ont été retrouvés, puis placés en quarantaine, ainsi que 21 soignants. Les contrôles sont également renforcés au point d'entrée, dont l'aéroport international Jomo Kenyatta, avec prise de température pour les personnes arrivant d'une dizaine de pays. Mais certains médecins pointent l'absence de tests rapides, alors qu'une prise de médicaments peut faire baisser la fièvre et que les voyageurs peuvent ne pas déclarer leurs symptômes. Le ministère de la Santé demande aux Kenyans d'éviter les rassemblements, les accolades et les poignées de main. Un numéro vert est également mis en service.
1: Carole Valade.
2: Et puis c'est un jour décisif pour le foot africain.
1: 10 mois après la rocambolesque finale de la CAN entre le Sénégal et le Maroc, le tribunal arbitral du sport examine à partir d'aujourd'hui le litige opposant les deux pays, l'épilogue d'un bras de fer juridique qui doit enfin attribuer le trophée du vainqueur de manière définitive. Cédric de Oliveira.
4: Enfin, les supporters marocains et sénégalais vont savoir. C'est une audience à huis clos, très technique, qui va s'ouvrir à Lausanne. Un collège de trois spécialistes du droit du sport doit trancher sur l'issue d'une finale où le Sénégal s'était d'abord imposé 1-0 après prolongation. Mais la CAF avait ensuite invalidé ce résultat pour accorder une victoire sur tapis vert 3-0 au Maroc, estimant que les Lions de la Teranga étaient en tort pour avoir quitté temporairement le terrain avant le fameux pénalty raté de Brahim Diaz.
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0: Andréane Mélard.
2: Et Pierre Boudias pour le journal. Bonjour Pierre.
3: Ah bonjour Andréane, bonjour à tous.
2: Un employé russe d'un laboratoire de Sibérie, une employée russe d'un laboratoire de Sibérie est-elle décédée de la peste ?
3: États-Unis, Union européenne et Organisation mondiale de la santé demandent en tout cas des informations à Moscou après un possible accident de laboratoire. Le Kremlin préfère rester flou, une stratégie qui rappelle celle de la Chine après l'apparition du coronavirus. Un rééquilibrage vital pour l'avenir des 27, c'est ce que va tenter d'obtenir le commissaire européen au commerce. Lors de sa visite à Pékin qui débute aujourd'hui, le déficit européen face aux géants chinois est abyssal, 1 milliard d'euros chaque jour. Vous entendrez également de futurs professeurs de français, pleinement mobilisés aux côtés du mouvement lycéen qui doit connaître un nouvel acte aujourd'hui. Nous évoquerons le conflit en Éthiopie dans lequel s'engage de plus en plus le voisin érythréen. Et puis raconter 10 ans d'exil en seulement une heure, c'est le défi que s'est lancé l'actrice iranienne Mina Kavani lors d'un seul en scène joué en ce moment. À Paris.
2: Un virus dont le nom fait peur et des informations largement verrouillées par Moscou.
3: C'est le scénario qui se dessine en Sibérie, d'où émanent ces derniers jours des soupçons de contamination à la peste. Une employée décédée dans des conditions suspectes, un possible accident de laboratoire et donc une communication au compte-gouttes de la part du pouvoir. Des éléments qui vous font peut-être penser au début de l'épidémie de Covid, marquée là aussi par le silence de Pékin. Le parallèle s'arrête pourtant là. Le Covid n'a rien à voir avec la peste, maladie largement connue contre lequel existe déjà un vaccin, mais Jérémy Lange, Moscou ne dit pour autant pas grand-chose pour rassurer l'opinion ou même l'Organisation mondiale de la santé.
4: Tout ce que je sais, je l'ai vu comme vous dans les médias. La phrase lâchée par celle qui est en charge de la lutte contre les épidémies à l'OMS, Maria Van Kerkhove, en dit long sur les relations entre l'agence et les autorités russes. L'OMS a contacté Moscou dès qu'elle a eu connaissance de l'affaire la semaine dernière. La Russie n'a répondu officiellement que mardi, uniquement pour dire qu'il ne s'agissait pas de la peste, mais sans dire de quoi était morte la laborantine.
5: Est-ce que la Russie aurait pu nous en dire plus ? La réponse dans ce genre de situation est toujours oui. On a besoin d'informations transparentes et rapides de la part de nos États membres, pas seulement pour les partager, mais aussi pour évaluer les risques, pour alerter le monde entier. Donc oui, on a besoin de plus d'infos et on espère les obtenir rapidement.
4: Les autorités russes sont de même indiquer que quelques 200 personnes ont été placées en quarantaine. Qui, où et pour combien de temps ? L'OMS n'en a aucune idée. L'agence sait en revanche que sa réaction sera autant scrutée que celle de Moscou, elle qui avait été critiquée pour sa complaisance supposée à l'égard de la Chine au début du Covid. Jérémy Lange, Genève, RFI.
3: Ouais, les États-Unis, par la voix de leur président Donald Trump, font savoir qu'ils ne pensent pas que la mort de la scientifique soit liée à la conception d'une arme biologique. Le chef d'État américain a répété hier qu'une conversation téléphonique était prévue avec son homologue russe. Lui a été chargé d'une mission aussi difficile que vitale pour les pays de l'Union européenne. Maros Sefcovic, commissaire européen au commerce, est en visite en Chine aujourd'hui et demain. Il doit tenter d'obtenir un rééquilibrage des relations commerciales entre les deux blocs. Pour la présidente de la commission Ursula von der Leyen, c'est tout simplement un point de bascule que va connaître Pékin comme Bruxelles. Pour cause, Pierre Benazet, le déficit commercial des 27 avec la Chine, c'est 1 milliard d'euros par jour. Et pire, il s'est creusé de 20% en un an.
6: Dans ses bagages, Maros Sefcovic emporte à Pékin les recommandations de l'Allemagne et de la France. Elles enjoignent la Commission à protéger le marché européen et à préparer la riposte commerciale. C'est un changement radical et bienvenu de la position allemande, selon le député Pascal Canfin de la Commission du commerce international au Parlement européen. Pour lui, il faut appliquer en Europe les mêmes recettes qu'en Chine.
7: Le modèle à suivre, c'est exactement ce que les Chinois eux-mêmes ont fait depuis 30 ans. Ils ont forcé les entreprises européennes qui investissaient en Chine à transférer de la technologie. Ils ont réservé certains marchés publics à des entreprises chinoises pour permettre aux entreprises chinoises de croître puis de devenir des leaders mondiaux. Ils ont mis en place des conditions

0: Guerre commerciale avec Pékin. Pierre Benazet, Bruxelles. RFI.
1: En négociation qui s'annonce d'ores et déjà délicate, la Chine fait savoir qu'elle répondra à toute mesure de rétorsion européenne jugée contraire à ses intérêts.
2: Et ces relations commerciales déséquilibrées entre la Chine et l'UE, on y revient dans Aujourd'hui l'économie dans 10 minutes, 8h05 à Paris, le journal de Pierre Boudias. Et cette question, seront-ils aussi nombreux qu'il y a deux jours, les lycéens français à nouveau appelés à défiler aujourd'hui?
1: Pour l'acte 3 d'un mouvement qui demande toujours plus de moyens pour l'éducation ou encore une réforme de l'accès à l'université. Hier, le Premier ministre a tenté de calmer le jeu. Sébastien Lecornu promet des réponses d'ici la fin du mois et assure que les forces de l'ordre n'ont pas reçu pour instruction de s'en prendre à la jeunesse. Mais malgré ces tentatives d'apaisement, le mouvement continue de s'étendre, notamment chez les futurs enseignants. L'Institut National Supérieur du Professorat et de l'Éducation a été bloqué pour la première fois hier. Alors pourquoi ces futurs profs rejoignent-ils la colère des lycéens? Solène Van Kerkhoven est allée à leur rencontre sur leur lieu de formation.
3: Devant cette façade grise, les futurs enseignants sont là pour dénoncer le manque de moyens sur le terrain. À 22 ans, Timothée est étudiant en master de l'enseignement et déjà stagiaire deux jours par semaine dans un lycée de région parisienne.
4: J'étais dans un lycée parisien et on constate des classes surchargées, des conditions de travail compliquées, le matériel notamment, les vidéoprojecteurs qui ne fonctionnent pas. Nous, ouais, l'objectif, c'est de réclamer des conditions de travail décentes déjà pour les professeurs et on est bien placé pour le savoir puisque c'est ce qu'on veut faire. Donc, nous, on veut montrer qu'en tant que futurs profs qui voulons aller à l'école toute notre vie, on se mobilise aussi et on est d'accord avec eux.
3: Une solidarité assumée face aux difficultés du quotidien dans l'établissement où Lucie travaille à mi-temps. Le manque de personnel frappe aussi le pôle éducatif.
5: Moi, dans mon établissement, on a une CPE pour 720 élèves au lycée.
3: CPE pour conseillère principale d'éducation. Du personnel encadrant et non enseignant. Et les manques de moyens, ils sont partout, comme le constate Aurélie.
6: On arrête aussi les fermetures de classe parce qu'on se retrouve avec des professeurs qui sont face à 35 élèves, alors qu'en gardant les postes, on pourrait se retrouver avec des professeurs devant 20-25 élèves, ce qui serait le luxe presque, mais ça ne devrait pas en être un, en fait.
3: Les étudiants entendent poursuivre leurs actions et espèrent désormais regrouper les autres antennes parisiennes de l'école.
1: Acte 4 donc de ce mouvement prévu aujourd'hui. C'est le 11 novembre que les syndicats donnent rendez-vous aux Espagnols. Cette fois, les principales formations syndicales du pays appellent à la grève générale alors que le pays reste secoué par un mouvement contre le coût du logement. Mouvement qui a perdu hier sa figure de proue, Marie-Carmen Abascal, décédée à l'âge de 87 ans. Son expulsion fin septembre avait été l'étincelle de la colère.
2: En Ukraine, le bilan des frappes russes hier est grimpé à 28 morts.
1: Une nouvelle frappe massive dans le nord du pays, et si c'est cette fois un missile qui a touché un immeuble résidentiel, les 5 ans du conflit en Europe de l'Est auront surtout consacré le drone comme nouvel alpha et oméga du champ de bataille. Si on connaît bien la déclinaison volante de l'appareil, russe et ukrainien s'appuient également sur les VTSP, les véhicules terrestres sans pilote. Nos envoyés spéciaux Sergueï Dmitriev et Nathanaël Vitran ont pu visiter un atelier et une base d'entraînement secret de Spartan, la 3e brigade de la garde nationale ukrainienne. Reportage.
7: Nous sommes quelque part entre la ville de Dnipro et la ligne de front. Nous ne pourrons pas en dire plus. La localisation est tenue secrète, mais c'est dans ce garage anonyme que sont fabriqués et entretenus ces drones terrestres.
8: My code name is Noah.
9: Mon nom de code est Noah. Je suis le chef de ce service où l'on répare et prépare les VTSP pour le champ de bataille.
7: Alors il faut imaginer un robot un peu comme le rover, vous savez, le robot martien, c'est-à-dire une plateforme d'un ou deux mètres et de chaque côté deux à trois roues motrices et puis une tête à l'avant équipée d'un signal GPS qui permet de la diriger soit par télécommande à moyenne distance, soit par satellite. Quelques minutes de voiture et nous voici en forêt, là aussi dans un lieu tenu secret. Et c'est ici, au milieu des pins, que s'entraînent les hommes de la 3e brigade.
9: On les utilise pour ravitailler nos positions sur le front et aussi pour évacuer les gens de ces positions. Ces drones se substituent aux livraisons par camion, par exemple. Ça nous permet de sauver des vies simplement en ne les risquant pas.
10: Mais pas seulement. Sur le terrain, l'armée ukrainienne a récemment utilisé des engins similaires chargés d'explosifs pour contourner les lignes russes et frapper en profondeur les positions ennemies grâce à des drones kamikazes.
11: sera le reportage de Nathael Vitran et de Sergueï Dmitriev. Autre conflit qui voit l'utilisation accrue de drones, celui qui a repris depuis une quinzaine de jours en Éthiopie, des combats a priori internes puisqu'ils opposent forces de la région du Tigré à celles pro-gouvernementales, mais où la présence du voisin érythréen se fait de plus en plus visible. D'après de nombreux observateurs, des soldats se déploient actuellement.

0: également dans plusieurs localités de la région séparatiste éthiopienne. Une présence qui fait craindre le retour d'une guerre à grande échelle entre Addis Abeba et Asmara, deux capitales à couteau tiré qui ont rompu leurs relations diplomatiques la semaine dernière. Explication, Marlène Panara.
1: Des soldats en patrouille à Rama et autour de Cheraro, d'autres encore à Fatsi, près de la ville d'Adigrat, à 40 km de la frontière. Depuis quelques jours, les troupes de l'armée érythréenne prennent position dans plusieurs zones du territoire tigréen. Depuis la reprise de la guerre, Addis Abeba accuse Asmara de soutenir les rebelles de la coalition pour la survie, dont le Front de libération du peuple du Tigré. Sur X, le ministre érythréen de l'information, Yemane Gebremeskel, a dénoncé un narratif fallacieux de légitime défense de la part du gouvernement éthiopien pour justifier la guerre d'agression qu'il compte mener contre l'Érythrée. Pour Getachew Temaré, analyste politique basé aux États-Unis, le déploiement des troupes érythréennes est en fait le plan B d'Asmara, qui selon lui souhaitait initialement faire du Tigré une zone tampon sous contrôle des rebelles du TPLF pour protéger sa frontière de l'armée fédérale. Mais la contre-offensive des troupes éthiopiennes lancée il y a 10 jours a changé la donne. S'approchant de plus en plus de l'Érythrée, elles ont poussé Asmara à s'engager sur le terrain, faisant craindre un basculement du conflit éthiopien en une guerre régionale. Marlène Panara, Addis Abeba, RFI.
2: On termine, Pierre, avec un seul en scène qui nous fait découvrir l'isolement des exilés.
0: Celui qui se joue depuis mardi à Paris par l'actrice iranienne Mina Kavani dans ce spectacle baptisé I'm Deranged, celle qui a été interdite de territoire iranien il y a 13 ans pour être apparue nue dans un film, livre sa vision de la solitude. Elle décrit l'impossible retour chez soi. Léa Boutin-Rivière.
3: Ça fait longtemps que je suis là et que je rêve de l'autre côté.
4: Seule sur scène, comme elle est seule en son exil, Mina Kavani récite, éructe et raconte l'enfance entre le voile à l'école et l'art à la maison, les soirées enfumées dans le Téhéran alternatif de son adolescence, le départ et surtout l'impression de n'appartenir ni à ici, ni à là-bas.
3: Je suis une étrangère, partout. Je vivais à Téhéran avec mes rêves et je vis à Paris avec mes souvenirs.
4: Tristesse, nostalgie, colère, fierté. Au fil du texte de Mina Kavani, les spectateurs traversent avec elle toutes les émotions liées à l'exil et vivent une catharsis cruciale.
3: Je pense qu'il y a un rapport vital avec l'art. J'ai toujours vécu ça en Iran avec des artistes. C'est comme si l'art, c'est quelque chose qui les sauve et c'est ça que j'espère ne pas perdre.
4: Un exutoire encore nécessaire, même si, 13 ans après son arrivée à Paris, l'exil de Mina Kavani a changé de visage.
3: La sensation de l'exil change. Aujourd'hui, je vis avec la fierté ce que j'ai fait. Mais je pense que c'est important que je reste fidèle à ce que j'avais vécu cette période-là de ma vie. Il doit y avoir des exilés qui le vivent, ça. Donc peu importe que c'est plus l'actualité pour moi, ça peut être l'actualité pour d'autres.
4: I'm Deranged est donc tout autant un cri du cœur, un défi lancé à la République islamique.
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1: L'agenda avec vos sorties à faire sur les lieux pour ce jeudi 8 octobre. Aujourd'hui se terminent les semaines d'information sur la santé mentale. C'est partout en France et c'était pour la première fois sur les lieux pendant ces quelques jours. Pas mal de choses à découvrir et ça se termine donc aujourd'hui avec l'auditorium ce soir à 17h30, une micro-conférence sur Frida Kahlo, cette peintre mexicaine du début du 20e siècle qui a peint plus de 140 tableaux sur la culture mexicaine, mais aussi des autoportraits qui témoignent de sa souffrance physique et morale, puisqu'il lui arrivait pas mal de choses à Frida Kahlo. Donc c'est à découvrir à 17h30 jusqu'à 18h15. Et puis juste après cette conférence, ce sera l'heure de clôturer un peu ces semaines spéciales avec un temps convivial. Et puis l'inauguration de la fresque participative lumineuse qui était à faire en tricot, en crochet, en broderie. Encore ce matin, les seniors y étaient donc pour terminer cette fresque qui a été faite pendant ces quelques jours. C'est jusqu'à 19h15 donc ce soir au pôle culturel. Et puis juste à côté du pôle culturel, le ciné Il est vous attend aujourd'hui avec deux films à découvrir. À 18h, ce sera La vie d'une femme, une comédie dramatique franco-belge où Léa Drucker incarne Gabrielle, chirurgienne et chef de service dans un hôpital, une femme qui consacre toute son énergie à son travail, à ses patients, mais aussi à son mari et à sa mère. Son quotidien bien réglé va pourtant être chamboulé par l'arrivée de Frida, une romancière venue passer quelques semaines dans son service pour préparer son prochain livre. Une rencontre inattendue qui va pousser Gabrielle à regarder un peu sa vie autrement et peut-être à laisser une place à ses envies. C'est à découvrir à 18h aujourd'hui. Ce soir à 21h, un nouveau film à découvrir, un documentaire qui s'appelle Fini de rire, l'humour politique au garde à vous, point d'interrogation. C'est un documentaire de Matteo Larocque, Clara Menet et Mila Branco. Peut-on encore rire de tout, surtout quand on s'attaque aux puissants? Grande question. À travers 30 ans d'humour politique en France, ce documentaire revient sur les humoristes qui ont marqué la radio et la télévision, mais aussi ceux qui ont été écartés, censurés ou un peu poussés vers la sortie. De Canal+ à France Inter, des années Sarkozy à aujourd'hui, avec les Guignols notamment, voilà tout ça. Le documentaire interroge sur la place de la satire et les limites de la liberté d'expression. À découvrir ce soir donc à 21h au ciné Il est. Demain, vendredi, eh bien, après les semaines sur la santé mentale, ce sera la fête de la science. Voilà, décidément, il se passe pas mal de choses au pôle culturel. Il y a tout un village à découvrir à partir de demain au pôle culturel avec plein d'associations qui sont là. L'actualité du programme de recherche Odysseieux, les aires marines éducatives, les projets environnementaux, Natura 2000, des animations pour les plus jeunes. Enfin voilà, il y a plein de choses. C'est sur le thème des saveurs savantes. Voilà, donc à découvrir demain. Je vous en parlerai plus en détail dans l'agenda.
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2: Bonjour tout le monde et bienvenue dans cette nouvelle chronique culture de la Pokitech. Aujourd'hui, je vais vous parler du tome 1 de la saga Immortal Dark. Donc, c'est une romantaisie pour un lectorat young adulte qui a été écrite par l'auteur éthiopienne Tigest Girma. Il s'agit du premier tome de la saga Immortal Dark qui est terminé en 3 tomes. Il est paru en France le 4 février 2026 aux éditions Hachette avec une traduction de H. Lenoir et 507 pages. Ce titre est également disponible en version numérique. Donc le résumé de ce premier tome, une humaine assoiffée de vengeance, un vampire cruellement beau, une irrésistible attirance pour les ténèbres. Dans le monde de Kidan Adané, les vampires existent. Ils se nourrissent d'humains issus de lignées spécifiques qu'on appelle les maisons. Quand sa sœur June disparaît, Kidan est convaincu que le dangereux vampire Susenyo Sagad, lié à sa propre maison, l'a kidnappée. Pour la retrouver, Kidan intègre l'université d'élite d'Huxley, où les humains et les vampires étudient afin d'assurer une coexistence pacifique entre leurs deux espèces. Là-bas, la jeune femme tente de se rapprocher de Susenyos, mais il ne cesse de la repousser. Peu importe que la violence du vampire lui rappelle la sienne et la tire vers une vie de ténèbres, Kidan a décidé de libérer June et de tuer Susenyos, quel que soit le prix de sa vengeance. Quand un meurtre secoue les murs d'Huxley, Kidan s'enfonce bien plus loin dans le monde impitoyable des vampires au péril de son âme. Elle y découvre une menace vieille de plusieurs siècles, une menace qui serait liée à June. Donc concernant maintenant mon avis, je m'excuse par avance pour toutes les personnes qui ont adoré ce roman, mais pour moi ça ne l'a tellement pas fait que j'ai failli tomber en panne de lecture en me forçant à aller jusqu'au bout. Le premier point négatif pour moi, c'est clairement Kidan, le personnage principal. Dès le début, elle est insupportable, ultra centrée sur elle-même et tellement focus sur son envie de mourir qu'on a du mal à comprendre pourquoi, à force de le rabâcher, elle ne passe pas tout simplement à l'acte pour nous laisser tranquille. Sur les 500 pages du roman, elle n'a droit à aucune évolution, restant insupportable de bout en bout. Les personnages secondaires qui gravitent autour d'elle, un peu à la manière d'un Harry Potter mais avec des vampires, sont quant à eux insipides et le début de romance Enemies to Lovers est tout sauf crédible et intéressant. Bon, après, j'ai beaucoup de mal avec cette trope, ce qui n'aide pas vraiment. J'ai trouvé ça vraiment dommage parce que le lore est très intéressant, que ce soit au niveau de la magie liée aux maisons ou de cette histoire à l'origine des vampires. Mais même si le passé de Susenyos est intrigant, le roman ne fait que piétiner sur ses 500 pages, ne nous offrant que très peu de révélations, qui sont d'ailleurs balancées tellement rapidement entre deux moments tranches de vie slash dépression de Kidan, qu'on se demande si elles sont vraiment importantes. Bref, c'est un gros flop pour moi. Je lui accorde donc la note de 2 sur 5. Voilà, donc je rappelle que la saga Immortal Dark, qui a été écrite par l'auteur éthiopienne Tigest Girma, est à retrouver aux éditions Hachette. C'est tout pour la chronique d'aujourd'hui, j'espère qu'elle vous aura plu. Je vous donne rendez-vous dès demain pour une nouvelle émission de la Pokitech. Sur ce, bye bye!
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0: 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Il est 9h. 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
2: RFI 9h à Paris, 7h en temps universel. L'heure d'un nouveau journal avec vous, Julien Coquelrohem.
3: Et à la une de l'actualité, le commissaire européen au commerce en Chine pour une visite de 2 jours et pour tenter de trouver une solution négociée au déficit commercial colossal de l'UE avec Pékin. La Chine qui avertit l'Europe avant ses négociations, alors que la France et l'Allemagne proposent une nouvelle mesure protectionniste. À la une également, les soupçons de peste en Russie et l'OMS qui demande plus d'informations à Moscou, où les autorités démentent tout risque épidémique. Dans l'actualité également, les annonces de Sébastien Lecornu en France. Pour répondre à la colère des lycéens, on parle aussi des sociaux-démocrates français à la veille de leur primaire avant la présidentielle. C'est notre dossier de ce matin. Et puis reportage au Brésil où les jeunes manifestent eux aussi contre le retour de l'extrême droite après l'arrivée dimanche de Flavio Bolsonaro en tête du premier tour de la présidentielle.
2: Il se rend en Chine avec un message de fermeté et l'espoir de premiers résultats concrets.
3: Le commissaire européen au commerce, Maros Sefcovic, à Pékin aujourd'hui pour le début d'une visite de 2 jours, face à ce que la présidente de la Commission européenne, Ursula von der Leyen, qualifie de point de bascule, le niveau record atteint par le déficit commercial entre l'Union européenne et la Chine, 1 milliard d'euros par jour depuis 2025, de produits que l'UE importe de Chine sans les compenser par des exportations vers le pays. L'Union européenne et ses États membres sont prêts à sévir, mais souhaitent dialoguer d'abord pour éviter une escalade, même si une mesure envisagée par les Européens fait déjà réagir Pékin, Cléa Broadhurst.
4: Pékin menace Paris et Berlin face à leur offensive commerciale avant même les discussions prévues ces jours-ci. Le ministère chinois du commerce accuse les deux capitales de pousser l'Europe au protectionnisme. Pékin rappelle les principes fondamentaux européens que sont l'ouverture, la coopération et le respect des règles de l'Organisation mondiale du commerce. La raison de la colère chinoise, une proposition franco-allemande qui propose de permettre à Bruxelles de restreindre, voire de fermer son marché aux pays qui sont accusés de fausser la concurrence. La Chine n'est pas directement nommée, mais elle est clairement visée. Pour Pékin, tout doit passer par la négociation. On insiste dans la capitale chinoise sur les bénéfices réciproques du commerce et surtout, on appelle à préserver les chaînes d'approvisionnement. Seulement, la pression est en train de monter. La Chine vient d'ouvrir une enquête anti-dumping sur un produit chimique européen et elle a également un levier de taille sur les industries européennes, les restrictions sur les terres rares. C'est dans ce climat que le commissaire européen du commerce arrive à Pékin. 2 jours de discussion pour tenter de rééquilibrer leurs échanges avec une menace européenne plus explicite et un avertissement chinois en retour. Cléa Broadhurst, Pékin, RFI.
3: Les Européens qui souhaitent obtenir de ces négociations justement un accès renforcé aux terres rares et des engagements de la Chine à réduire volontairement ses exportations dans plusieurs secteurs clés comme celui des véhicules hybrides.
2: La peste a-t-elle tué en Russie? La question se pose toujours, Julien, malgré les démentis de Moscou.
3: Aucun risque épidémique en Sibérie, selon les autorités sanitaires russes, alors que les soupçons grandissent depuis vendredi et la révélation par la presse de la mort d'une laborantine qui aurait pu, selon un média local, avoir contracté la peste après la chute d'un tube à essai. Moscou dénonce des fausses informations et ne parle que d'une pneumonie non identifiée, mais les appels à la transparence se multiplient, notamment du côté de l'OMS, l'Organisation Mondiale de la Santé, qui a déclaré hier soir ne pas pouvoir évaluer pleinement les risques, faute d'une vision complète de la situation. Un décès d'une maladie mystérieuse et un pouvoir qui refuse de dire toute la vérité, cela rappelle fortement les prémices de la pandémie de Covid, même si les experts appellent à la retenue. La peste n'a jamais disparu, elle est toujours présente sur le globe et les moyens de la soigner sont connus, nous rappelle Florence Seban, spécialiste de la peste à l'Institut de Recherche INSERM.
5: La situation russe est assez particulière dans le cas où, s'il y a vraiment eu un accident de laboratoire et une dissémination de l'agent pathogène à l'extérieur du laboratoire, c'est un problème pour la communauté. Et dans ce cas-ci, il est normal que les autorités se mettent en branle pour éviter la dissémination du pathogène. Maintenant, il faut savoir que la peste n'a pas du tout disparu, c'est pas une maladie du passé, ça reste quand même un problème de santé publique internationale, compte tenu qu'elle est présente sur tous les continents, sauf le continent européen, principalement quand même en République démocratique du Congo et à Madagascar. Mais il faut savoir aussi qu'elle a des capacités de réémergence importantes après des décennies d'absence dans la population humaine. Ça a été le cas en Algérie, en Libye, au Kyrgyzstan, dans le début des années 2000. Donc elle est toujours là, aussi bien dans des pays pauvres, on va dire, comme Madagascar, que des pays vraiment riches. comme les États-Unis. Et il n'est pas impossible qu'elle puisse faire un jour son retour en Europe. On n'en parle pas parce que ça ne fait pas non plus des millions de morts. On est dans la centaine de cas par an à travers le monde. C'est pas très médiatisé, ce genre d'événement.
3: Florence Eban au téléphone de Benoît Gros. C'est au sud de la Russie. De premières mesures de précaution venues de Mongolie. Le pays annonce une surveillance de sa frontière avec la Russie tout en évoquant un risque faible.
2: La Russie qui continue par ailleurs de frapper l'Ukraine.
3: Et le bilan de la vague de missiles et de drones.

0: Immeuble résidentiel dans le nord du pays.
1: Les frappes qui continuent aussi en Arabie Saoudite.
0: De nouvelles explosions à Riyad ce matin où les Houthis affirment avoir de nouveau frappé l'aéroport après avoir tué 3 personnes hier déjà dans des frappes sur les aéroports de Riyad et de la ville d'Aba dans le sud-ouest du pays. Les rebelles yéménites disent ce matin réitérer pour la dernière fois leur appel aux compagnies aériennes d'éviter l'Arabie Saoudite.
1: Et l'actualité dans cette région, Julien, c'est cette mesure qui prend effet aujourd'hui à Jérusalem.
0: Alors qu'il y a un mois, jour pour jour, le Royaume-Uni annonçait des mesures de grande ampleur contre la colonisation israélienne illégale. En Cisjordanie occupée, la riposte du gouvernement israélien n'avait pas tardé avec l'annonce par le ministre des Affaires étrangères, Gideon Saar, d'une série de contre-mesures et notamment de la fermeture du consulat de Jérusalem-Est sous 30 jours. Bonjour Frédéric Misselin.
2: Bonjour.
0: Les 30 jours sont passés, vous êtes en direct devant ce consulat britannique qui doit fermer aujourd'hui.
2: Oui, je me trouve exactement devant le consulat dans le quartier de Sheikh Jarrah, à Jérusalem-Est, une partie de la ville qui est annexée, occupée par Israël. Ce consulat n'est pas ouvert ce matin. La porte est fermée, pas de garde à l'entrée. De sources Reuters, la signalisation indiquant qu'il s'agit bien de la représentation diplomatique a été enlevée pendant la nuit. Et effectivement, pas de plaque sur le bâtiment. Je suis devant la porte. J'ai pu voir 3 voitures sortir du consulat sans qu'il y ait aucun commentaire pour l'instant des Britanniques. La diplomatie israélienne, elle, dit qu'une petite équipe de 7 représentants de la Grande-Bretagne a été autorisée à rester sur place pour maintenir des services essentiels. Le consul général, lui, et 20 diplomates vont quitter Israël. Ils ont terminé leur mission, dit le ministère des Affaires étrangères israélien.
0: Frédéric Misselin, à Jérusalem pour RFI. Merci beaucoup.
1: RFI 9h07 à Paris. En France, plus que 24 heures avant le premier tour de la primaire social-démocrate.
0: Faute d'une primaire pour désigner un candidat pour toute la gauche, ou du moins pour toute la gauche non mélenchoniste, c'est finalement pour savoir qui portera la bannière du Parti Socialiste à la présidentielle d'avril prochain, que plus de 140 000 personnes doivent voter à partir de demain. C'est notre dossier de ce matin. Bonjour Charlotte Urien-Tomaca.
3: Bonjour Julien.
0: Quel bilan tiré de la campagne et surtout quel est le mode d'emploi de cette primaire?
3: Eh bien c'est une primaire qui aura finalement beaucoup plus ressemblé à un congrès du PS qu'à un avant-goût de présidentiel. Les règles d'abord, pour éviter une primaire trop largement ouverte, le PS, Place Publique et la gauche républicaine et socialiste ont choisi un scrutin réservé à leurs adhérents ou accessible aux sympathisants moyennant 15 euros, 10 euros avec le tarif social. Résultat, vous l'avez dit, 140 282 personnes sont inscrites pour le premier tour ce vendredi et ce samedi, un chiffre supérieur aux attentes des organisateurs, mais très loin des précédentes primaires socialistes, plus de 2 millions de votants en 2012. 5 candidats sont donc en lice pour tenter de décrocher l'investiture de choisir 2027 en vue donc de l'élection présidentielle. Olivier Faure, Ségolène Royal et Jérôme Guedj pour le PS, Emmanuel Morel pour la gauche républicaine et socialiste, Raphaël Glucksmann pour Place Publique. 6 second tour il aura lieu le vendredi 16 et le samedi 17 octobre, soit une semaine après le premier tour.
0: Et à la fin de cette campagne, Charlotte, après 3 débats télévisés, est-ce qu'un vainqueur a émergé?
3: Eh bien, difficile de parler de vainqueur. Les candidats ont affiché des convergences sur le pouvoir d'achat, l'économie ou les services publics. Mais dès que les discussions ont porté sur Gaza ou sur Jean-Luc Mélenchon, les lignes de fracture sont réapparues, avec au centre du duel Raphaël Glucksmann et Olivier Faure. Le premier veut incarner une gauche social-démocrate pro-européenne et clairement opposée à toute alliance avec LFI, quand le premier secrétaire du PS défend, lui, une stratégie d'union de la gauche et reproche à son rival de vouloir imposer une ligne trop éloignée de la culture socialiste. Lors du dernier débat, les échanges ont même tourné au règlement de compte, et c'est là tout l'enjeu du scrutin pour Raphaël Glucksmann. S'il gagne, il disposera d'une légitimité pour tenter de reprendre le leadership de la gauche non mélenchoniste. Il pourra surtout transformer son succès aux européennes de 2024 en véritable dynamique présidentielle. Dans les sondages, justement, il est aujourd'hui nettement mieux placé que ses adversaires de la primaire. 11% contre 3 pour Olivier Faure, Ségolène Royal et Jérôme Guedj. Mais s'il perd, le coup serait rude pour celui qui se présente comme la meilleure chance de la gauche social-démocrate en 2027. Une défaite face à Olivier Faure signifierait que la notoriété et les sondages ne suffisent pas face à l'appareil militant du PS.
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2: Bonjour à toutes et à tous. Comment s'adapter aux risques côtiers liés au réchauffement climatique ? Submersion des terres par la mer, mais aussi modification considérable de territoires entiers. Nous en parlerons tout à l'heure avec Félicie Hazard, en charge de l'étude des risques côtiers, au sein du Living Lab GLAZ, une infrastructure de recherche pour anticiper et accompagner ces modifications. Mais avant tout, direction la presqu'île de Gavre dans le Morbihan, qui ne sera bientôt plus rattachée au continent du fait de ce réchauffement climatique. Face à cette réalité, les habitants de cette presqu'île ont choisi de transformer cette urgence en opportunité. Celle de tisser du lien entre eux en faisant naître la maison GLAZ, un tiers-lieu où l'on réfléchit aux solutions concrètes pour s'adapter à la future insularisation de leur territoire. C'est un reportage signé Garance Diaconu de Radio Balise, votre radio associative locale dans les pays de Lorient, Auray et Quimperlé.
3: On va ramonder, on va apprendre à faire des supports comme faisaient les anciens, des filets de pêche, dans lesquels il y aura des huîtres. Et on va reconstituer une barrière, non pas de corail, mais d'huîtres, pour protéger le littoral de Gavre, c'est-à-dire 35 km. Hein ? C'est l'objectif. C'est pour ça qu'on commence aujourd'hui.
4: La perspective future que Gavre redevienne une île est une réalité avec laquelle on va devoir composer. Dans ces conditions, comment on vive mieux demain ? Je suis Akira Lavaux, cofondatrice de Maison GLAZ. Aujourd'hui, c'est le festival Les Utopies Littorales, et qui est un festival de prospective maritime et de prospective souhaitable. On a envie de déchirer la grisaille ambiante et de se dire que, en tout cas de propulser les idées. Et quelles seraient les bonnes idées pour vivre mieux demain avec la mer qui monte, vivre mieux demain qu'aujourd'hui sur le littoral. Et Gavre, c'est un territoire qui est surveillé un peu comme le lait sur le feu par les pouvoirs publics, par les habitants, sur son devenir, en tout cas sa trajectoire physique. On a à la fois la combinaison de quartiers très exposés à l'élévation du niveau de la mer, même si beaucoup de choses sont faites aujourd'hui, de reconstitution, de restauration d'écosystèmes côtiers, dunaires, pour bien protéger les gens qui habitent en aval de ces bouts de plage-là. Mais ce qui nous pend au nez aussi, c'est les enjeux autour de l'érosion du trait de côte. Et là, c'est la perspective future d'insularisation, que Gavre redevienne une île. Et quand nous, en tant que tiers-lieu, on expérimente des choses, on ne les expérimente jamais tout seul. C'est la raison pour laquelle on était hyper contente de pouvoir emmener à bord une designeuse comme Florence Villet sur son projet Architecture Sentinelle avec les huîtres plates, ou encore le collectif Futuron sur la manufacture des devenirs mériens.
5: Ah oui, mais il n'y a personne.
6: Tu veux t'asseoir quelque part ?
5: Ah bah, je vais me mettre là.
6: Oui, vas-y, je te laisse t'installer. Donc moi, je m'appelle Florence. Et je propose cette exposition qui s'appelle Architecture Sentinelle, qui est le fruit d'une résidence que j'ai fait en Ria d'Etel autour de la création de récifs naturels d'huîtres. Il y a des centaines d'années, il y avait tout au long de la côte littorale une colonie naturelle d'huîtres. C'était comme la barrière de corail, mais c'était pas des coraux, c'était vraiment que des huîtres qui bordaient l'Atlantique. Et donc, en fait, elles servaient notamment à filtrer, évidemment, l'eau, à stabiliser les fonds marins et à casser les vagues, notamment pendant les tempêtes, et donc à freiner l'érosion des côtes. Donc, ce sont des filets que je crée. Je les remplis avec des coquilles d'huîtres vides. Et ensuite, je les assemble et ça donne cette structure-là, que j'immerge ensuite en Ria d'Etel à la période de reproduction des huîtres. Et l'idée, en fait, c'est qu'il y ait des essaims qui viennent s'y fixer. Et en fait, ça permet de créer un substrat de base pour la recréation de petits récifs. Je ne sais pas qui est venu pour l'atelier filet. Ce que je disais, c'est qu'on va d'abord... je vais d'abord faire une initiation à la technique du filet. qui est le point de départ pour arriver à une poche. Si jamais vous maîtrisez ça et que vous avez beaucoup de temps devant vous, on pourra faire ça en herbe de la pampa.
3: Est-ce que c'est tendu?
7: Je pense qu'il faut,
3: faut que tu le prennes. Il est pas assez tendu.
6: On peut tendre un peu, alors on peut prendre celui-là et le serrer.
8: Oui.
9: Qu'est-ce que vous veniez chercher là, pendant le festival?
8: Ah, pendant le festival, en fait, on est aussi bénévoles. Et donc, c'est le plaisir aussi d'être ensemble.
3: Apprendre des choses.
8: Apprendre des choses.
3: Construire notre futur et ceux de nos enfants.
8: Apprendre, en fait, des techniques qui viennent des anciens, parce que là, le rabandage, c'est des anciens, mais pour construire le futur.
10: T'en penses quoi de la terre?
11: Il y a l'humidité.
10: Ouais.
11: Ouais. Elle est fraîche, en tout cas.
10: Une grosse couche de paillage.
11: Il y a l'humidité, mais elle est fraîche, en tout cas.
9: Une grosse épaisseur de paillage.
10: Là, il y a un bon mélange. On avait mis pendant l'automne du paillage un peu grossier avec des branches. On amende aussi avec les algues. C'est pratique d'être en bord de mer. Et c'est fait depuis... Enfin, quand je vais ramasser mes algues, il y a tous les gavrets qui ont un jardin qui viennent ramasser leurs algues aussi. Donc, c'est vrai que l'humidité se garde bien. Là, en fait, cette semaine, j'ai pas arrosé encore. Moi, c'est Héloïse Dagorn. Je travaille à Maison Glaise et je suis notamment chargée de la mission biodiversité et jardin. On est sur la pointe de Gavre, donc en plein vent. On se prend toutes les tempêtes ici et c'est pas évident avec le vent, parce qu'il y a déjà rien que le vent, le sel qui brûle les feuilles et la sécheresse, parce que quand t'as du. Enfin, il y a quand même un petit microclimat ici, on a. Un peu moins de pluie qu'ailleurs. Et donc quand t'as du soleil et puis du vent qui passe, toute l'eau s'évapore direct, quoi. T'as plus du tout d'eau à la surface de la terre. Pour l'instant, on n'anticipe rien. On a pas de bateau qui permette de faire du transport de marchandises ou de quoi que ce soit. Quand la route sera coupée, c'est vrai que ce sera beaucoup plus compliqué d'amener des, enfin, de s'approvisionner. Mais j'ai créé un jardin partagé. Il y avait 6 personnes qui étaient intéressées. Donc chacun a pris un petit bout du potager et ils produisent leurs légumes pour eux. Dans l'idée d'anticiper un petit peu le futur quand Gavre sera redevenu une île.
12: Dans le monde des catastrophes en général, et en particulier sur les inondations et les submersions marines, il y a beaucoup de choses qui sont faites par l'État, par les agglomérations, par les pouvoirs publics, hein, les forces de secours, le SDIS et tout ça. Il y a beaucoup de choses. Mais il y a un angle mort, c'est les habitants. Qui s'adresse aux habitants? Qui les forme? Qui les informe? Il y a eu combien d'exercices ici, ou même en France, pour se protéger de la submersion, comme on pourrait avoir des exercices au Japon, par exemple, contre les tremblements de terre? Zéro.
13: Si vous voulez des renseignements, c'est sur l'association qui s'occupe de la CARES. La dernière fois ou pas?
14: On installe le stand de l'association CARES, qui est en lien avec Maison Glaise.
12: Moi, je suis le trésorier de l'association. Hein, donc, dans ce tiers-lieu dans lequel il y a une entreprise d'insertion, et l'association, dans l'association, donc il y avait la présidente et puis moi je suis le trésorier. L'association a notamment pour objectif de mettre en place la programmation culturelle, donc par exemple les petits concerts ou le théâtre ou les choses comme ça. L'idée c'est de faire le pari de l'adaptation au changement climatique pour renforcer le lien social, la confiance dans les gens et ainsi de suite. On va même jusqu'à investir le champ de la formation sur le sujet qui nous intéresse ici à Gavre, c'est la submersion marine. Et parce que le jour où l'agglomération de Lorient ou la mairie de Gavre ou des gens feront des plans pour mettre en place des solutions de protection, là les gens ils seront plus à même de comprendre. Ici, moi j'ai rencontré des gens que j'aurais jamais rencontrés ailleurs. Pourtant on habite à Gavre et on est 700 habitants seulement, quoi. Finalement, comment demain, en fait, on peut, dans un lieu tiers, venir après une catastrophe, un peu comme pendant le Covid ou ce qu'on peut voir en Ukraine, comment je viens recharger mes batteries à moi, les batteries de mon téléphone, comment je viens me restaurer, comment je viens me réchauffer dans un lieu comme ça, accueillant, comment on fait face pendant et après, quoi.

0: le futur souhaitable pour Maison Glace, bah, c'est déjà de bien gérer sa transformation en coopérative. Là, on est en train de lancer notre transformation depuis le démarrage, maintenant depuis 2019, donc ça fait 7 ans. Là, on rentre dans notre 8e été. Depuis le démarrage de Maison Glace, on est sur un projet qui est éminemment collectif, un peu comme un récif huîtrier. Petit à petit, autour de nous, s'est construit tout un écosystème. Et en fait, dans un moment aussi où on a tous besoin de reprendre du pouvoir sur nos vies, sur nos territoires, dans un moment aussi où peut-être qu'en 2027 peuvent se profiler des revirements politiques, des choses qui feront qu'on n'aura peut-être pas les mêmes libertés qu'avant ou pas les mêmes capacités d'être autonome comme ce qu'on peut l'être encore aujourd'hui un peu. C'est assez urgent, je crois, d'avoir des endroits où on préserve l'autonomie de structures, où on les met à l'abri parce qu'on les rend communes.
1: Voilà, à l'instant, ce reportage sur la presqu'île de Gavre dans le Morbihan, dont le territoire va être, vous l'avez entendu, considérablement impacté par le réchauffement climatique. Pour aller plus loin sur ce sujet, Garance Diaconu de Radio Balise a interrogé Félicie Hazard, qui étudie ces risques côtiers au sein du Living Lab Glace, infrastructure de recherche hébergée par la Maison des sciences humaines et sociales de Bretagne.
2: Bonjour Félicie Hazard.
3: Bonjour.
2: Donc vous êtes chargée d'études en sciences sociales au sein du Living Lab Glace, en charge de l'étude risques côtiers. Vous avez travaillé sur les formes d'appropriation et de visibilisation des risques côtiers en Bretagne. Pourquoi avoir choisi cet angle-là? Quel est le point de départ de cette recherche?
3: Alors le point de départ de ce travail, il s'est fait en concertation, en collaboration étroite avec un observatoire régional des risques côtiers, qui, depuis son émergence, a construit son approche autour de l'idée de comprendre, au-delà de des transformations géomorphologiques du littoral, la manière dont ces transformations affectent les populations les plus directement concernées. Disons que les chercheurs avec lesquels je travaille se projettent sur l'idée que les risques côtiers et l'émergence d'une lecture de ces phénomènes sous l'angle du réchauffement climatique, du changement climatique, contribuent à des nouvelles formes d'appréhension de ces phénomènes et également à en accroître leur appréhension. Donc il y a un peu cette idée de transformation latente sur lesquelles on n'a pas énormément de recul et donc on va aller voir un peu ce qui se passe.
2: Et quand vous parlez de risques côtiers, quels sont-ils?
3: Alors je ne suis pas la mieux placée parce que moi c'est moins directement ma partie, mais les risques côtiers ça désigne en géographie particulièrement les phénomènes d'érosion côtière et de submersion marine. En Bretagne, en région Bretagne, c'est ces deux phénomènes-là auxquels on est confronté.
2: Vous avez pu rencontrer plusieurs profils de personnes pendant vos recherches. Est-ce que vous pouvez nous en parler un petit peu? Comment est-ce que vous avez décidé des personnes que vous alliez rencontrer?
3: L'entrée, elle a été davantage au niveau de la forme collective, initialement associative, avec vraiment des questions très simples de comment, à ces échelles-là, des citoyens mobilisés s'emparer de la question des risques côtiers au regard de leurs préoccupations. Donc l'idée, ça a été de se demander, par exemple, un collectif ou une association qui se préoccupe de la biodiversité sur le rivage, comment est-ce qu'elle se prépare à la possibilité de l'immersion au moins partielle des territoires dont elle se préoccupe. Et ensuite, ça nous a amené à déterminer, à suivre un peu plus spécifiquement quelques collectifs. Et du coup, à se rendre compte, notamment pour l'un d'entre eux, et je pense que c'est à ça que vous faites référence, de l'hétérogénéité des profils qui étaient mobilisés, quoi. Et ça, c'est particulièrement vrai dans le cas du collectif auquel je pense, parce que c'est un collectif qui se fait vraiment sur des questions locales, sur l'enjeu de mesurer en fait le recul du trait de côte sur à l'échelle d'une commune. Et donc il y a cette entrée qui est très différente du fait de passer par la protection de la biodiversité ou passer par d'autres entrées qui pourraient être davantage politiques également. Mais donc là, il y a cette entrée, cet ancrage local très fort qui permet de se structurer autour de la question de faire quelque chose d'utile. Et de, derrière cette reconnaissance collective de l'utilité des actions et des pratiques qui sont menées, ne pas interroger des questions d'aménagement un peu plus larges qui seraient des sources de conflits, en fait.
2: En France, il y a un point de bascule qui a permis la visibilisation de ce sujet, c'est la tempête Xynthia en 2010. Qu'est-ce qui se change à ce moment-là du côté des politiques publiques ?
3: La tempête Xynthia, ça marque effectivement un changement, une forme de prise en charge d'une vulnérabilité nouvelle. Ce que je peux vous dire, c'est que la lecture dominante qui a émergé, ça a été vraiment l'idée que Xynthia a été aussi catastrophique parce qu'il y a eu une forme de perte de culture du risque sur les littoraux. Et il y a cet angle-là de lecture qui a été de... Il faut renforcer cette culture du risque. C'est ce qui va permettre aussi d'atténuer les effets de ce type de phénomène à venir.
2: Une culture du risque aussi au regard du changement climatique. Et du coup, si j'imagine que ce n'est pas la même appréhension que de se dire que c'est des événements qui peuvent revenir et aussi être amplifiés dans leurs manifestations.
3: Oui, tout à fait. Le changement climatique contribue vraiment à requalifier des phénomènes qui, de toute façon, participent de la manière dont on vit de toute façon sur les littoraux. Mais oui, la projection vers l'accroissement de ce phénomène contribue effectivement à une prise en charge différente, mais aussi à un regard véritablement différent et à une médiatisation plus importante. En fait, on s'en rend compte assez rapidement que vraiment la matérialité du changement climatique sur les littoraux, il est abordé principalement au travers de cette question des risques côtiers.
2: Qu'est-ce qui change dans ce regard, justement ?
3: C'est une excellente question et c'est un peu ce qu'on cherche à comprendre, nous aussi. Et c'est pas évident. Il n'y a pas une lecture évidente qui émerge. Ce qu'il y a, c'est que ça impose, d'une certaine manière, une prise en charge de l'impermanence et une sorte de relecture de ces espaces comme étant nécessairement mouvants. Ça, c'est des choses qui émergent, qu'on voit émerger quand même de la part de pas mal d'acteurs qui ont en charge la gestion de ces espaces. Et ensuite, ça peut se traduire de beaucoup de manières différentes.
2: Donc là, on se disait, il y a un des points de repère, donc c'est cette tempête Xynthia pour la région Loire-Atlantique. Et dans un de vos textes, vous dites qu'à l'échelle de la Bretagne, il n'y a pas forcément d'événements comparables, en tout cas à l'échelle régionale, qui soient présents dans la mémoire collective. Mais là, par contre, on peut l'entendre dans le reportage, à d'autres échelles comme celle de Gavre, cela existe. Comment est-ce que cette mémoire collective, elle structure aussi peut-être l'envie ou la formation plutôt de collectif derrière? Et qu'est-ce que ça change dans l'appréhension de ces problèmes-là ?
3: Oui, vous l'avez bien dit. Ce qui est sûr, c'est que la spécificité du littoral breton, elle contribue à la formation de situations localement très disparates. Et donc, effectivement, s'il n'y a pas de catastrophe d'ampleur de la même échelle que celle de Xynthia, on peut avoir en revanche des situations locales marquées historiquement par des phénomènes qui continuent à avoir des échos et à avoir une place dans la mémoire collective sur des échelles assez local. Et ensuite, effectivement et évidemment, ça dépend des relais qui trouvent dans les collectifs potentiellement mobilisés autour de ces questions, de la manière dont la mémoire est entretenue au sein des collectifs. Donc, je ne saurais pas mieux vous répondre qu'en disant que effectivement, ça renforce l'idée d'avoir une attention à ces échelles locales-là. Et à ces spécificités de situations qui peuvent être vraiment très disparates.
2: Donc ça, c'est une vision. Et puis il y a celle aussi que vous avez étudiée, donc vous le disiez, à travers la médiatisation de ces événements, à travers une revue de presse. Quelle vision prédomine dans ces articles ?
3: Oui, alors on a réalisé un travail dans le premier semestre de l'année 2025, si je me souviens bien, autour de la place des risques côtiers dans la presse quotidienne régionale en Bretagne, en cherchant donc à mesurer la place qu'occupent ces thématiques-là et le cadrage dominant qui en ressort. Une des premières conclusions, ça a été qu'effectivement, il y a un accroissement de la visibilité de la thématique des risques côtiers au sein de la PQR. Et ensuite, ce qui ressort également, ça a été la prédominance d'une forme de cadrage qu'on a qualifié de technique, qui donne la priorité à des discours institutionnels ou scientifiques qui viennent qualifier les phénomènes et qui laissent peu de place, en tout cas, disons, une place moindre ou moins immédiatement visible à des formes d'appréhension alternative des phénomènes associés au risque côtier.
2: Merci beaucoup Félicia Hazard. Je le rappelle, vous êtes chargée d'études en sciences sociales au sein du Living Lab GLAZ, en charge de l'étude risque côtier.
3: Merci.
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1: L'agenda avec vos sorties à faire sur l'île-Dieu pour ce jeudi 8 octobre. Aujourd'hui se terminent les semaines d'information sur la santé mentale. C'est partout en France et c'était pour la première fois sur l'île-Dieu pendant ces quelques jours. Pas mal de choses à découvrir et ça se termine donc aujourd'hui avec l'auditorium ce soir à 17h30, une micro-conférence sur Frida Kahlo, cette peintre mexicaine du début du 20e siècle qui a peint plus de 140 tableaux sur la culture mexicaine, mais aussi des autoportraits qui témoignent de sa souffrance physique et morale, puisqu'il lui arrivait pas mal de choses à Frida Kahlo. Donc c'est à découvrir à 17h30 jusqu'à 18h15. Et puis juste après cette conférence, ce sera l'heure de clôturer un peu ces semaines spéciales avec un temps convivial. Et puis l'inauguration de la fresque participative lumineuse qui était à faire en tricot, en crochet, en broderie. Encore ce matin, les seniors y étaient donc pour terminer cette fresque qui a été faite pendant ces quelques jours. C'est jusqu'à 19h15 donc ce soir au pôle culturel. Et puis juste à côté du pôle culturel, le ciné Il est vous attend aujourd'hui avec deux films à découvrir. À 18h, ce sera La vie d'une femme, une comédie dramatique franco-belge où Léa Drucker incarne Gabrielle, chirurgienne et chef de service dans un hôpital, une femme qui se consacre toute son énergie à son travail, à ses patients, mais aussi à son mari et à sa mère. Son quotidien bien réglé va pourtant être chamboulé par l'arrivée de Frida, une romancière venue passer quelques semaines dans son service pour préparer son prochain livre. Une rencontre inattendue qui va pousser Gabrielle à regarder un peu sa vie autrement et peut-être à laisser une place à ses envies. C'est à découvrir à 18h aujourd'hui. Ce soir à 21h, un nouveau film à découvrir, un documentaire qui s'appelle Fini de rire, l'humour politique au garde à vous, point d'interrogation. C'est un documentaire de Matteo Larocque, Clara Menet et Mila Branco. Peut-on encore rire de tout, surtout quand on s'attaque aux puissants? Grande question. À travers 30 ans d'humour politique en France, ce documentaire revient sur les humoristes qui ont marqué la radio et la télévision, mais aussi ceux qui ont été écartés, censurés ou un peu poussés vers la sortie. De Canal+ à France Inter, des années Sarkozy à aujourd'hui, avec les Guignols notamment, voilà tout ça. Le documentaire interroge sur la place de la satire et les limites de la liberté d'expression. À découvrir ce soir donc à 21h au ciné Il est. Demain, vendredi, eh bien, après les semaines sur la santé mentale, ce sera la fête de la science. Voilà, décidément, il se passe pas mal de choses au pôle culturel. Il y a tout un village à découvrir à partir de demain au pôle culturel avec plein d'associations qui sont là. L'actualité du programme de recherche Odysseyeux, les aires marines éducatives, les projets environnementaux, Natura 2000, des animations pour les plus jeunes. Enfin voilà, il y a plein de choses. C'est sur le thème des saveurs savantes. Voilà, donc à découvrir demain. Je vous en parlerai plus en détail dans l'agenda.
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0: Ah, vas-y, non, c'est pas possible. Mesdames, messieurs, bonjour. Un grand bonjour pour ce jeudi 8 octobre. On peut pas faire mieux. Il est 10h, vous écoutez Neptune FM, nous sommes jeudi matin et tout va bien. Enfin, presque. Nous fêtons la Sainte Pélagie, une grosse, grosse bise à toutes les Pélagies à l'écoute. L'émission Bonjour, c'est tous les jeudis matins sur Neptune FM, la petite radio locale de Lille-Dieu, une petite radio sympa. Merci d'être avec nous. Jeudi matin, qui ne sait, qui drigne ? Eh ben, c'est Gérard, Gérard Château au micro ! La, la, la, la. Ah oui, ah oui. Il est content. Mieux vaut rire que grogner. Je sais plus qui c'est qui disait ça, mais je le dis, tant pis. Mesdames, messieurs, avec les horaires démarrés, nous allons apprendre que la basse-mère sera à 22h09. Bah, non, je serai pas là. Et puis, on vous en propose une beaucoup mieux à 10h33. Et il est 10h02, donc ça va pas. 10h23, pardon. 10h23, quand tu vous nommes. Après la basse-mère, nous observons une pleine mer. Alors, c'est à quelle heure la pleine mer ? À 16h06, Lugo, avec un coefficient de 83. Ah, ça va monter ! Et la prochaine pleine mer sera à 4h26. Oh, oh. Avec un coefficient de 87, ça continue à monter. Ça va déborder. Non, pas avec 87, non. Oh, au moins 105, 110 pour que ça passe sur le quai du Canada. Hein, Mathilde ? Bah, où l'est de même ? Alors, le soulail, qui que le fait le soulail, Annick, ou Dieu, Agadam, le scouchrat. Il est à peine levé, il est tout gris. Il est gris souris de soleil. Non mais alors, qu'est-ce qui se passe ? Alors, le scouchrat ce soir à 19h33. Ouais, on perd 3 minutes, je sais pas, mais on les perd. Mais demain, il va essayer de se lever le soleil. Il va essayer. Ce sera demain matin à 8h16, mesdames, messieurs. Voilà, c'est quand même pas mal. On continue l'éphéméride de ce jeudi 8 octobre. Gros bisous aux Pélagies. Ah, bah dis donc. Attends. Bon, alors, Pélagie, c'est sa fête. On lui a fait des bisous, c'est parfait. Horaire des bateaux. Bah oui, quand on est sur une île, on peut prendre le bateau, l'avion, l'hélicoptère, les vedettes. Enfin, il y a tout ce que faut. Là, c'est les bateaux de la compagnie Dieu Continent. C'est des paquebots, les gros bateaux, les catamarans. Il est bête. Bon, enfin, ça passera. Alors, compagnie Dieu Continent, départ de Fromentine, ou Dieu Levlat, Agadeau. Fromentine Dieu, ah oui, évidemment. Alors, 19h15, ou Dieu, va falloir allumer les chandelles. 19, c'est pour aujourd'hui, hein, parce que demain matin, le partira à 8h de Fromentine. Ah, faut pas le rater, mon petit gars. Après ça, Dieu Fromentine, c'est nous que partante. Ah, et les îles aiment bien voyager, on en trouve partout, comme la misère. Non. Dieu Fromentine, 17h30, et demain matin, psychiatre. Ah oui, 6h30, les gars. Voilà. Hein, vous pouvez quand même. Attends, j'ai fait de musique. Qu'est-ce qui se passe? Qu'est-ce que c'est que ce bazar? Je comprends rien du tout. Non, ben ça ne marche pas. Ça va peut-être marcher. Attends, attends.
1: Oh, miracle.
0: Appuie sur un bouton, t'as l'orchestre qui est.

0: teaser, c'est que du naturel. Il est content, il est content. Alors, à Tchoukou. Alors, ça rigole plus. Compagnie vendéenne, ben oui. Alors, c'était les gros batteurs, maintenant c'est les vedettes. Alors, tantôt, je suis quatre. Fromentigneux avec la compagnie vendéenne. Alors, aujourd'hui, Fromentigneux, le parti rate à 12h de Fromentine. Et puis, il y en aura un autre à 18h30. Et demain, le premier Fromentigneux, compagnie vendéenne, sera à 8h45. Hein, superbe. Tourmute, tourmute. Et alors, à Tchoukou, Yeux Fromentine, mon petit gars, où tu es, le parti rate à 17h15. Oh, c'est précis. Hein. Demain matin, il y en aura un autre à 7h30. Oh là là, mais c'est de bonne heure. Hein. Saint-Gilieu, c'est fini. Il n'y en a plus. Mais il flotte toujours, hein, vous inquiétez pas. Hein. Bonjour les girafes, bonjour les croix de viotte et bonjour les sardines. Mmh, miam. Bonne sardine de Saint-Gilles, pêché à Ligueux.
1: Oh, bah, faut se faire plaisir de temps en temps, une bonne petite sardine.
0: La semaine dernière, on était à Saint-Gilles, qu'est-ce qu'on a mangé? Des sardines.
1: Non mais c'est bon, c'est tout, c'est un fruit de saison. Alors, ça commence à passer quand même, hein. Mais c'est un fruit de saison.
0: Ah. Alors c'est pas fini, hein. Il y a aussi l'hélicoptère, les gars. Ah ouais, si tu veux voir l'idiot dans l'eau, on dirait une tarte au pruneau qui flotte sur l'eau, c'est magnifique. Alors, on a envie d'en manger. 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On n'est pas prisonniers, hein, les gars.

Attends, je reviens. J'avais pas ma pibole. À la fraîche! À la fraîche! Il y a du poisson chez Gaston. Bonjour Gaston. Et bonjour la poissonnerie M. Quintaro. Salut Yannick! Cédric, mince, je me trompe. Non. Salut, bonjour à tout le monde. Et aux petites bandeuses. Viens, viens. Ah, c'est fini, oui! Qu'est-ce qu'il y a à manger? Ah oui, miam miam. Des Vénus. Miam miam. Ah, c'est pas mal ça. Ah, je l'ai pas fait exprès. Mais c'est... Il est content. Oh là, c'est pas possible, mais c'est pas sérieux dans cette boutique. Alors, nous allons trouver à la poissonnerie un Quintaro des moules du Mont-Saint-Michel. Oh là là, elles doivent être bénites. En tout cas, en principe, c'est très très bon. Les moules du Mont-Saint-Michel sont très bonnes parce qu'il y a des bonnes choses dans l'eau là-bas, c'est ça. Bon, écoutez, hein, moi je suis pour rien. Il y a des moules du Mont-Saint-Michel, régalez-vous. Il y a des Vénus. Des Vénus, c'est une sorte de patago à moitié. Des langoustines vivantes. Ah, oh, ben on va pouvoir parler avec elles, c'est bien. Des coqueilles Saint-Jacques. Que j'adore les coqueries Saint-Jacques. Ma femme me les fait.

pratiquement nature. Mais quel régal! Quel goût de la cocoille! Quand il y a trop de choses, bah, ça goûte d'autres choses. Mais là, quand c'est gras et nature dans la coquille avec un petit peu de beurre et d'un cimental, ou Dieu, il me régale, mon petit. Ah! Miam! Il y a des, à la poissonnerie une Quintaro, chez Cat encore, des rougets extra. Alors ça, vous êtes un poisson qui a du goût, mon petit gars. Dorades royales, elles ont une couronne sur la tête. Moi aussi. Mulet noir, c'est pas moi. Darne de raie, délicieux. La raie, vraiment un poisson qui a un goût. Puis c'est pas tout, parce qu'il y a un grand choix de poissons, mon petit gars. C'est vous qui voyez, c'est vous qui voyez. Régalez-vous, bon appétit. Mangez du poisson. C'est un des rares animaux qui vit naturellement dans la nature. Plus pour longtemps, mais enfin pour l'instant, oui. Ah, bon, c'est régalé. Voilà, allez, je vais vous mettre une petite musique, les gars. Je n'ai même pas préparé, c'est... Non, je vous ai dit, non.

0: Voilà, 10h16, mesdames et messieurs, je vous propose une petite page d'information consommateur.
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0: Il est là, il est là. Et Hugo Frey aussi, mesdames, messieurs, nous l'écoutons, nous interpréter la ballade de John Henry, monsieur Hugo Frey. Qui approche des 100 ans. Magnifique. Bravo, Hugues. Quoi, quoi.

de John Henry par Monsieur Hugo Frey, hein, qui commence à prendre de l'âge, mais qui est toujours présent avec autant de vigueur. Merci, Monsieur Hugo Frey. Alors, 10h23, tout va bien, les minutes s'égrènent, tranquillement, mais sûrement. Je vous propose une petite chanson de Lille-Dieu. Ce sont trois jeunes marins, hein? Chanté par un gars de Lille-Dieu, hein, Gabi? Es-tu là, Gabi? Tu vas chanter, mon petit gars, tu vas chanter. Accompagné d'un groupe qui s'appelle Accord à 4. Nous les écoutons.

Eh ben, merci beaucoup, Gabi, et merci au groupe qui l'accompagne, bien sûr. Accord à 4. Un petit boogie, mesdames, messieurs, on va se réveiller. Waouh!

0: aïe, aïe, aïe, aïe, aïe. Et en plus, on m'applaudit, magnifique. Bonjour Philippe.
1: Bonjour Gérard.
0: T'es là, mon petit gars.
1: Ben ouais.
0: Aïe, gadon.
1: Ouais, ouais.
0: Fait pas chaud ce matin?
1: Non.
0: Ah, oh, surprise.
1: 13 degrés, je crois, ce matin.
0: Ah, bah dis donc, ouais.
1: Bah ouais, hein.
0: Ah ouais,
1: ça,
0: ouais.
1: Ça change de ce qu'on a depuis 6 mois, quoi.
0: Normalement, on a 37, non, c'est pas ça.
1: Ouais. Non, non, là, il y a 13, ouais.
0: Ah ouais, ça fait
1: un petit peu de vent, voilà, les nuages qui reviennent. Ça,
0: bon.
1: Ça faisait longtemps qu'on n'avait pas vu ça. Hein.
0: L'automne qui nous tombe sur le coin du nez.
1: Bah
0: du
1: ouais,
0: nez.
1: Deux ou trois semaines après le début de l'automne.
0: Oh bah écoute, c'est pas grave. Y a pire que ça, hein.
1: Oui.
0: Oh, il y a beaucoup pire que ça. Écoutez, Neptune, il y a moins de problèmes. Hein.
1: Ouais.
0: Ah ouais.
1: On va dire ça.
0: Il veut pas la télé. Oh, caca moudin. Bon, enfin, c'est comme ça, c'est la vie de tous les jours.
1: Exactement.
0: Néanmoins, il faut en être conscient.
1: Ben oui.
0: Voilà. Faut pas non plus se voiler les yeux. Tout va bien, Philippe?
1: Ben ouais.
0: Bon, ben je vois ça. Hein, on va passer aux grandes annonces de Neptune FM.
1: Exactement.
0: Où est mon papier? Ah, c'est là, oui. À toi, mon petit gars.
1: Ben, je commence avec des travaux dans le fort de la Pierre Levée. Eh oui, bien sûr, vous vous en doutez. Enfin, vous le savez, si vous avez des activités à faire au fort, voilà, c'est compliqué. Hein.
0: Faut marcher.
1: Voilà, faut marcher ou faut venir en vélo.
0: Ah oui, aussi.
1: Voilà, bah ouais, c'est les deux solutions, puisque l'entrée, l'accès n'est plus possible par l'entrée principale, hein, y compris pour les piétons. Voilà, donc là, c'est fermé, fermé pour tout le monde, même pour les piétons, parce qu'ils sont en train de tout casser dans l'entrée.
0: Oh, bande de sauvages.
1: Et donc, jusqu'au 10 novembre, l'entrée sera fermée uniquement du lundi au jeudi, inclus.
0: Ouais.
1: Voilà, c'est ouvert quand même le vendredi, samedi, dimanche.
0: Ah, ils sont sympas.
1: Mais après cette date, après le 10 novembre, et jusqu'au 31 décembre, l'accès sera totalement fermé. Voilà, du tout le temps, toute la semaine, même le week-end.
0: Caca boudin.
1: Bah, ouais. Et pendant la fermeture, donc l'accès vélo et piéton uniquement est possible par le tunnel sud-ouest. Voilà, et donc pour vous garer, si vous venez en voiture, bah, faudra marcher un petit peu, mais vous avez deux solutions pour vous garer. Alors, soit vous vous garez sur le parking qui est à l'entrée du fort, vous rentrez pas dans le fort, mais juste avant, il y a un petit parking à droite, et puis il faut suivre le petit sentier qui fait le tour.
0: Un grand parking, Philippe.
1: Oui, c'est un grand parking.
0: Parce qu'il est souvent oublié, c'est bien dommage.
1: Mais oui, mais
0: quand il y a des fêtes, les gens n'y vont pas parce qu'ils ont peur de pas rentrer dans le fort.
1: Ouais, ou alors il va se garer au plus près, quoi.
0: Ah ouais. Ah oui, oui. Tu rentres dans le fort à droite, tac, t'as un grand parking.
1: Ouais, et donc c'est
0: premier.
1: Ouais, il y a un petit sentier qui fait 500 mètres, hein, pour faire le tour et puis pour rentrer dans le tunnel. Ou alors, vous pouvez vous garer sur le bas-côté de la rue du Guétroin, la rue qui passe derrière le fort dans le bois.
0: Ouais, qui passe derrière le terrain de football qui aboutit à la gendarmerie.
1: Exactement. Ben justement, elle a été mise en sens unique, cette rue.
0: Ah, très bien.
1: Donc, de la citadelle jusqu'à la gendarmerie, c'est dans ce sens. Et donc, vous pouvez vous garer sur le bord...
0: Tout le monde à droite.
1: Au niveau de l'accès du petit chemin qui va au tunnel. Voilà.
0: C'est bien, c'est bien.
1: Donc il y a les deux solutions pour vous garer à pied. La deuxième sera un peu moins longue à pied forcément. Si vous vous garez sur le parking, il y aura 500 mètres à faire à pied, rien pour 5 minutes. Hein.
0: Oh ça fait du bien de marcher.
1: Mais oui, ça fait du bien.
0: C'est vous qui voyez.
1: En plus, on est dans les bois, on est un peu à l'abri, même s'il pleut un petit peu, on est à l'abri parce qu'il y a les arbres.
0: Ouais.
1: Ça a été balisé, donc il y a un petit ruban, vous suivez. Dans le tunnel, il y a de la lumière. Ça a été installé il y a quelques jours là.
0: Oui, oui.
1: Ça y est, il y a de la lumière dans le tunnel.
0: Oui, c'est des lumières de Noël qu'ils ont mis de toutes les couleurs. Monsieur rigolo. Et quand je suis venu ce matin, je ne sais pas, toutes ces portes de tunnel, c'est très beau.
1: Oui, c'était
0: c'est
1: joli,
0: très beau.
1: Ouais.
0: Il y a un coup d'œil là qui m'a impressionné. Mais tu sais, j'ai un côté artistique, bien sûr.
1: Bah oui, j'ai même fait une photo, tu vois.
0: Ah ben voilà, sommes d'accord.
1: Bah ouais. Il faisait pas encore 13 jours et du coup c'était bien éclairé, c'était joli.
0: Enfin,
1: pour la petite info. Hein.
0: Oui, c'était joli, nous sommes d'accord.
1: Mais du coup, c'est fermé à la citadelle. Si vous voulez venir, à pied, en vélo, comme vous voulez.
0: À cheval.
1: Je sais pas.
0: Non, c'est déconseillé, mais enfin.
1: C'est pas marqué si c'est autorisé ou pas.
0: Hein, parce que quand tu vas passer dans le tunnel, tu vas
1: faire des dessins. Faut prendre un poney.
0: Dis-moi donc, Philippe, qu'est-ce qu'ils sont en train de faire comme travaux, sais-tu?
1: Ah, c'est des travaux d'étanchéité.
0: Ah oui.
1: Parce qu'il y a des infiltrations partout. Ça a été un peu mal fait, on va dire, mais c'était après la guerre, quoi.
0: Ah ouais.
1: Donc
0: ouais.
1: Ça fait des années, années que ça a été un peu. Ça a été cimenté, bétonné. Un peu comme ça, comme on a fait après la guerre. Quoi.
0: D'accord,
1: ça a été un peu fait à la va-vite. Donc il y a beaucoup d'infiltrations un peu partout. Donc ils ont cassé pas mal de choses au-dessus,
0: oui.
1: Au niveau de là où était le maréchal.
0: Ouais.
1: Au niveau de.
0: J'ai failli chanter.
1: Au niveau de la terrasse en haut et tout. Donc il y a eu pas mal d'infiltrations. Ils ont tout cassé, ils ont tout refait bien, ils ont colmaté.
0: Tant mieux.
1: Voilà. Et donc là, ils s'attaquent en dessous, à l'entrée.
0: Ouais. Ouais.
1: Et donc voilà, parce qu'il y a pas mal de choses qui se décollaient un peu d'en haut.
0: Ah oui.
1: Donc si c'est fermé, c'est justement pour une bonne raison, c'est pour éviter que vous passez et puis que vous prenez des trucs sur la tête. Parce que voilà, il y a des petits trucs qui se décollaient, qui tombaient un peu de temps en temps.
0: Wow,
1: et
0: wow.
1: Voilà, donc ils sont en train de casser tout le plafond, toute la voûte en haut dans l'entrée pour tout refaire à propre. Et puis au sol aussi également. Donc voilà, ils sont en train de faire tout ça. Donc on vous en parlera très bientôt sur Neptune avec plus d'explications.
0: Ouais, tu vois, je suis heureux de voir qu'on entretient le fort.
1: Bah oui, il faut parce qu'il est beau, ce fort. Bah ouais, puis là, ça fait plusieurs années qu'il y avait pas mal de petits problèmes qui étaient constatés, mais c'est normal parce que c'est un vieux bâtiment.
0: Moi, j'ai vu l'eau couler.
1: Et puis voilà, ça s'est fait comme ça à une époque. Bon, et c'était peut-être pas les techniques de maintenant et peut-être pas toutes les études qu'on fait
0: maintenant. Bien sûr, bien sûr.
1: Donc bah voilà, ça a été fait comme ça.
0: Voilà.
1: Maintenant, c'est un peu. Voilà. Il y a les morceaux qui se décollent un peu de partout, mais bon.
0: Alors, je me souviens, il y a pas mal d'années de ça, c'est, comment qu'il s'appelle, Pierre Crochet, le maître de Lisle-Dieu, qui a pris le fort romain, qui a passé un bail antiphéotique, c'est pas tout à fait ça, mais pour 99 ans, il s'occupe du fort. Voilà, gratuitement, ou le franc symbolique, tu vois. Mais il faut qu'il l'entretienne.
1: Ben c'est ça, ouais.
0: C'est bien joué.
1: Et puis toutes les salles dans le fort sont occupées par des associations, donc c'est rénové au fur et à mesure, quoi.
0: C'est
1: et puis les associations qui sont là entretiennent aussi, quoi.
0: C'est une bonne chose.
1: Ben ouais.
0: Alors j'ai eu l'occasion du temps de Pierre Crochet, les premiers travaux, c'était de retirer la terre qui est au-dessus de notre tête.
1: Ah oui.
0: Et il y en a 7 mètres.
1: Ah ben il y a pas mal, ouais.
0: Ah, tu aurais vu quand la terre est retirée, mais c'est un trou. On est dans le casse-mat, là, c'est rigolo.
1: Ouais.
0: On va être obligé de mettre un casque. merci pour tous ces travaux. Moi, je suis content de voir ce fort entretenu et sauvé.
1: Ouais, voilà. Alors, c'est un peu compliqué parce qu'il faut fermer l'entrée, mais bon.
0: On va pas chialer.
1: Ça évite de se prendre des trucs, des morceaux de ciment sur la tête, quoi.
0: Et ça nous fait marcher.
1: Voilà, c'est bon pour la santé.
0: Très bien, merci pour toutes ces explications. On rappelle que le vendredi, samedi et dimanche, c'est ouvert pendant quelques semaines.
1: Ouais, jusqu'au 10 novembre, jusqu'à la kermesse du Téléthon, qui aura lieu là le 9, 8 ou 9.
0: Ah ouais.
1: Et donc après, ça sera fermé tout le temps, même le week-end.
0: Voilà, alors maintenant on va parler des semaines d'information sur la santé mentale.
1: Mmh.
0: Alors là, ça m'intéresse. Alors qu'est-ce qui se passe? Jeudi 8 octobre, c'est aujourd'hui.
1: Eh oui.
0: Ah ben c'est aujourd'hui.
1: C'est le dernier jour.
0: Oh, c'est le dernier jour.
1: Ouais.
0: Alors 17h à 18h30, ça se passe au pôle culturel de Fil en Aiguille, que ça s'appelle. Création d'une fresque lumineuse en tricot. C'est original. Crochet, broderie ou couture pour les seniors. Donc, je peux y aller.
1: Ouais.
0: Ah, je peux y aller.
1: Si tu sais faire du tricot, de la couture.
0: Là, il y a un gros problème. Bon, on va voir ça. 17h30 à Tchoukou, jusqu'à 18h15 au pôle culturel. Alors, micro-conférence sur l'artiste mexicaine Frida Kahlo.
1: Oui.
0: Kahlo, K-A-H-L-O. Après ça, 18h30 à 19h45, au pôle culturel, clôture des animations avec l'inauguration de la fresque lumineuse. Faut aller voir ça, Philippe.
1: Bah ouais.
0: Tu vas prendre des photos, mon petit gars. T'es un photographe, toi. En continu, du 22 septembre au 8 octobre, au pôle culturel, exposition photo, la tête haute. Ah, j'irai voir ça, j'aime bien les photos.
1: Pitot, ah ben voilà.
0: Pitot aussi.
1: C'est des portraits avec des témoignages.
0: Ah, voilà. Tu vois.
1: Autour de la santé mentale.
0: La santé mentale. Allez, à toi.
1: On continue avec l'association des pensionnés de la marine marchande et des pêches qui vous invite à leur assemblée générale. Ce sera à Salertaine le 16 octobre prochain, salle des Ormeaux. Il y aura plein d'intervenants avec le président fédéral, le directeur adjoint de la DDTM, le service social maritime et l'association Gabriel et Léo. Tout ça sera suivi d'un déjeuner dansant. Alors si vous voulez participer à ce déjeuner dansant, ce sera une participation de 45 euros par personne. Et il faut s'inscrire avant le 8 octobre, c'est aujourd'hui, donc dépêchez-vous, auprès de Joël Pénisson au 06 87 88 68 76 pour cette assemblée générale.
0: Voilà.
1: À l'assemblée générale et le déjeuner dansant juste après.
0: Oh ben ouais, c'est la fête au village, bah oui. Magnifique. Mais l'idée, on est comme ça, hein. On joint l'utile à l'agréable.
1: Ben voilà.
0: Et ça, c'est une bonne chose. Séjour au Portugal.
1: Ah d'accord.
0: Ou Dieu, ça fait une portée, tes gars.
1: Oh, ça va, c'est pas si loin.
0: Oui, ça peut se faire, mais il y a de la route.
1: Ah bah c'est en avion.
0: Ah oui, ah bah, bande de voleurs.
1: Ah bah, une heure et quart d'avion, et puis, oui, c'est rendu.
0: Alors, qu'est-ce qui se passe? L'association des pensionnés de la marine. Vous propose un séjour au Portugal. Du 1er au 8 octobre 2027, c'est l'année prochaine.
1: Dans un an, tout juste.
0: Dans
1: un an, tout juste, vous serez sur le retour, là.
0: Les
1: vacances sont terminées, ça y est.
0: T'as raison, ouais. Ah, j'ai honte, un an. Alors, c'est ouvert à tous, marins ou pas marins.
1: Ouais.
0: Ça tombe bien, je suis pas marin.
1: Bah voilà.
0: Je suis malade.
1: C'est embêtant, ça.
0: Même dans mon kayak, je suis malade. N'importe quoi. Mais c'est vrai. Inscription auprès de Thérèse Voisin. Alors, je vous donne le téléphone de Thérèse pour l'inscription.
1: Ouais.
0: 06 70 09 64 45. Et ça, il faut le faire avant le 9 octobre.
1: Ouais, c'est demain.
0: C'est demain.
1: Eh oui.
0: Ah ben, pensez-y, hein. Et alors, disons, un coup de chapeau à Thérèse, hein. Thérèse Voisin, qui organise des voyages, qui a toujours le sourire. Ah, bravo Thérèse!
1: Ah bah oui,
0: alors,
1: oui.
0: Alors, si vous voulez faire un voyage agréable, je rappelle le téléphone, crayon, papier, marqué 06 70 09 64 45. Youpi!
1: Très bien, pour aller au Portugal.
0: Bon voyage!
1: Et Thérèse Voisin ne s'arrête pas là, puisqu'elle propose également, avec l'association des pensionnés de la marine, toujours une petite sortie à Nantes pour aller voir un spectacle au Zénith de Nantes, le spectacle Shen Yun.
0: Wow.
1: C'est des danses chinoises, un peu art martial, tu
0: énorme,
1: vois.
0: Ouais,
1: c'est énorme, c'est un gros truc. C'est un gros spectacle. Au Zénith de Nantes, donc c'est le 26 décembre, juste après Noël. C'est à 14h, c'est ouvert à tous là aussi, hein, marin, non marin, voilà, pareil.
0: Ouais.
1: Inscription avant le 19 octobre, voilà, pour aller voir Shen Yun. C'est à 14h, donc vous prenez le bateau le matin et puis vous reviendrez le soir, hein, donc c'est sur la journée. Donc n'hésitez pas, si vous voulez voir ce beau spectacle de danse, musique chinoise, un peu style, un peu art martial, tout ça, voilà, ça saute dans tous les sens et tout. Donc vous réservez auprès de Thérèse Voisin, alors je vous redonne son numéro, hein.
0: Ouais.
1: 06 70 09 64 45.
0: Voilà. Et bravo Thérèse, mais elle est déchaînée.
1: Ah bah
0: ça va. Pour Thérèse. Bravo Thérèse.
1: Elle est contente.
0: Ah ouais, il est content. Non mais c'est formidable, des gens comme ça, tu vois, qui sont dynamiques et qui entraînent les autres.
1: Ben oui.
0: Oh ça c'est bien.
1: Donc, comme le séjour au Portugal, c'est pareil, c'est le principe, c'est comme c'est organisé, plus il y a de monde, moins c'est cher, quoi, par personne.
0: Ouais.
1: Voilà.
0: Et plus il y a de fou, plus on rigole.
1: Oui.
0: Moins il y a de rire. Mais... plus il y a de fou, moins il y a de rire. N'importe quoi. Bon, il fallait bien que que ça tombe en confetti, hein. Animation film musique.
1: Ouais.
0: Vendredi 9 octobre. Et c'est demain.
1: Ah oui, c'est demain.
0: C'est demain.
1: Eh oui.
0: Et samedi 10 octobre, c'est le lendemain.
1: Ah oui.
0: Oh là là, c'est demain, c'est le lendemain. C'est à suivre. Voilà. Alors, ça se passe au bar de l'Escadrille. Deux soirées dansantes, mesdames, messieurs. Bah, vous allez pouvoir gigougner.
1: Ah ouais, là, oui, c'est à dire.
0: Vous allez gigougner. pour le week-end du grand festin, évidemment, qui arrive.
1: Eh oui, c'est samedi, le grand festin.
0: Oh là là, oh la fête au village. Ouais. Oh, ça va faire du bien. Fils sera au bar de l'escadrille pour deux soirées de folie. Oui, il n'y aura pas besoin de se forcer, hein, on le connaît. Oh, bah, Phil. Salut Phil, et si t'écoutes, alors dès 21h, au bar de l'escadrille, venez danser sur les rythmes des années 80 à nos jours, avec Phil's Music, de 21h jusqu'à 1h30, venez très très nombreux, régalez-vous, amusez-vous, passez du bon temps, ça c'est merveilleux, ça c'est l'île-Dieu.
1: Ben voilà.
0: As-tu vu ?
1: Ah ouais, c'est beau.
0: Super.
1: Le 9 et 10 octobre également, à partir de demain, donc et demain et samedi, c'est la fête de la science, un peu partout en France, et à l'île-Dieu également, bien sûr, comme tous les ans. Le thème de cette année, c'est les saveurs savantes.
2: Waouh,
1: les saveurs, là, il y a plein de choses à découvrir. Et donc, bah, c'est Odysseye, hein, encore une fois, qui chapeaute un peu voilà, toute cette organisation de cette fête de la science. Alors, il va y avoir pas mal de choses. Il va y avoir un village des sciences au pôle culturel. Donc vendredi après-midi et samedi toute la journée, avec des stands d'associations donc autour de la science, hein, avec l'amiral de Joinville, avec les aires marines éducatives, Odysseye bien sûr, le comité de développement de l'agriculture et l'Office français de la biodiversité. Voilà, ils seront tous là, vous pourrez les découvrir, discuter avec eux. Ce sera donc vendredi après-midi de 16h30 à 18h et samedi de 10h à 12h30 et de 15h30 à 18h. Et donc, en plus de ça, il va y avoir pas mal d'autres animations.
0: Ouais.
1: Dès demain, à 14h30, une sortie pédestre à Kerchalon sur l'actualité de l'archéologie.
0: Ah oui.
1: Voilà, donc c'est gratuit, c'est ouvert à tous, sans inscription. Hein. Vous vous rendez directement à 14h30 à Kerchalon, là-bas. Et puis, vous pourrez participer à cette sortie sur l'archéologie. À l'auditorium, demain, 16h30, il y aura une conférence débat sur l'attachement aux îles, l'inauguration du village, ensuite à 18h. Et puis, à 18h30, retour à l'auditorium avec une conférence sur le goût des huîtres.
0: Et
1: l'histoire des huîtres.
0: Ah, oh Dieu.
1: Puisqu'il y aura une archéologue spécialiste des cytostréicoles.
0: Ah ouais.
1: Voilà, qui parlera un peu de l'histoire, depuis quand on cultive les huîtres, voilà, depuis quand ça date. Et puis un ostréiculteur vendéen également, qui parlera du goût des huîtres, tout ça, parce que le thème c'est les saveurs savantes, hein. Il y a toujours un peu de chimie dans les saveurs, dans le goût, tout ça. Donc il y a plein de choses à découvrir. Donc demain, 18h30. Et puis samedi, il y aura encore pas mal de choses avec des lectures pour les tout-petits sur le thème du goût, des ateliers pour échanger sur les sciences citoyennes et la recherche à l'île-Dieu avec le directeur scientifique adjoint à l'IFREMER qui sera là. Ce sera samedi à 11h.
0: Spécialiste.
1: Ouais, un escape game en équipe à découvrir le matin et l'après-midi. Et puis un atelier débat à 17h sur l'île-Dieu, controverse, science et société. Voilà, donc il y a tout un programme qui est à retrouver un petit peu partout également sur Internet, au pôle culturel, il y a tout le programme en détail.
0: Je suis admiratif.
1: Ah ben là, il y a de quoi à faire. Hein.
0: Oui. Franchement, là, il y a pour tous les goûts. Hein. Profitez-en, mesdames, messieurs.
1: Ah ben oui.
0: Laissez pas passer. Choisissez au moins quelque chose. Alors, tout à l'heure, Philippe, tu as parlé des huîtres.
1: Ouais.
0: Ah ben, j'ai un copain qui habite dans la baie de Bourgneuf.
1: Ouais. Et ben justement, je crois que l'ostréiculteur vient de.
0: Ah oui.
1: De la baie de Bourgneuf ou de Fromentine.
0: Oh, ben, c'est des cracks, là. Bah, de toute façon, c'est des cracks, hein, c'est des pros. Et ça remue la poussière. Hein. Enfin, je ne sais pas s'il y a de la poussière dans les huîtres, mais. Alors, il y a un copain à moi de la baie de Bourgneuf. Tu sais ce qu'il m'a donné ?
1: Non.
0: Une huître, il y a 70 millions d'années.
1: Oula, ah oui, elle est plus vieille que toi ?
0: Ah ben, c'est un caillou.
1: Ouais,
0: elle est complètement fossilisée.
1: Ouais.
0: Les archéologues lui ont expliqué qu'il y avait eu un retournement qui avait enseveli un banc d'huître, et puis après, il est revenu à la surface.
1: D'accord.
0: C'est dingue, c'est un caillou.
1: Bah oui,
0: c'est 70 millions d'années. Elle est plus vieille que moi, l'huître. Mais c'est un caillou. Ah, quand je la regarde, tu dis merde, ça remonte à loin.
1: Quoi. Ah ouais, hein.
0: Ah ouais, c'est impressionnant. Il s'en passe des choses. Hein.
1: En 70 millions d'années, oui, il s'est passé des choses. Hein.
0: Ah ouais, des belles choses. Hein. Il y avait des petites bêtes, des grosses bêtes. Ouais, oui. On n'était pas là, on n'a pas été emmerdés.
1: Et puis nous, on est apparus après. Je ne sais pas si c'est la meilleure chose qu'il y a eu, mais bon.
0: Moi, je suis content d'être là.
1: Bah oui, oui, moi aussi, forcément.
0: Bah, intérêt, hein. L'association Ange.
1: Ouais.
0: C'est pas des gars du paradis, hein.
1: Ah ben non.
0: Je vous le dis tout de suite.
1: C'est ils sont sous l'eau.
0: C'est une association qui va sous l'eau.
1: Ouais.
0: Mais ce ne sont pas des sous l'eau.
1: Non.
0: Parce qu'il ne faut pas mélanger les mots. Ah. Ce sont des plongeurs émérites.
1: Ouais, et eux aussi, ils vont remonter un peu dans l'histoire.
0: Ah que oui.
1: Alors, pas 70 millions d'années, mais...
0: Ouais. Ils sont captivants, ces gens-là. Ils exercent leur passion en permettant aux autres de remonter l'histoire, de savoir ce qui s'est passé il y a 100 ans, même plus. Alors, l'association Ange de l'Île-Dieu vous donne rendez-vous pour une soirée exceptionnelle autour d'un patrimoine aussi fascinant que mystérieux. Les épaves autour de l'Île-Dieu. Aïe, aïe, aïe. 4 films, mesdames, messieurs, pour vous. Pour découvrir autrement ces épaves, leur histoire, leur environnement et les aventures sous-marines qui les entourent. Alors ça va être merveilleux, hein. C'est eux qui ont pris les photos, les prises de vue,
1: vidéos et tout.
0: Le film, tout. Ouais. Oh, ça va être merveilleux. Samedi 17 octobre à 18h au Ciné Hillet, durée 1h10 plus. Échange avec les membres de l'association. L'entrée est à 5 euros. Alors venez partager ce moment avec l'association Ange, passionnée par la mer, la plongée et la découverte du monde sous-marin. Vous allez vous régaler.
1: Mm-hmm. Ah bah oui, là.
0: Rappel, samedi 17 octobre à 18h au Ciné Hillet.
1: Et puis vous découvrirez des choses que vous ne voyez pas forcément, parce que c'est dans l'eau, un peu loin, tout ça. C'est pas tout le monde qui va.
0: C'est
1: vrai qu'il y a pas mal d'épaves.
0: Tu vois, c'est sous l'eau.
1: Pas mal d'épaves autour de l'Île-Dieu. D'ailleurs, pouvez les découvrir au niveau de la Pointe du But.
0: Oui.
1: À la Corne de Brume, il y a une table d'orientation avec toutes les épaves qui sont autour de l'Île-Dieu. Enfin, pas toutes, mais une bonne partie avec une petite histoire à chaque fois et tout. Et puis dans la Corne de Brume, il y a une expo, qui est là, donc avec quelques photos justement de Ange, avec les épaves qui.
0: Et c'est ouvert.
1: Ouais, c'est ouvert toute la journée.
0: Allez-y, madame, messieurs.
1: Ouais. Allez voir ça.
0: Très bien. C'est à toi.
1: On continue avec une animation organisée par l'Amicale des sapeurs-pompiers et les Scintilleuses qui organisent un tournoi de cornhole. Au chapiteau.
0: Qu'est-ce que
1: c'est ? Cornhole, c'est un ancien jeu. C'est une espèce de grande planche en bois avec un trou.
0: Oui.
1: Et il faut lancer des sacs dedans.
0: Ah.
1: Des petits sacs remplis de sable, de trucs.
0: Enfin.
1: Et il faut les lancer un peu loin et puis il faut les lancer dans le trou pour gagner des points. Voilà.
0: Et tu chantes trou là là, trou là là.
1: Tu peux si tu veux. Je suis pas sûr que ça fasse partie des règles.
0: Vaut mieux se concentrer.
1: Ouais. Hein. Donc voilà, c'est un ancien jeu, hein, mais ça met l'ambiance toujours. Et ça permet d'avoir de la compétition. C'est le cornhole.
0: Oh, dis donc.
1: Voilà. En anglais, ça veut dire corn, c'est le maïs.
0: Oui.
1: Et hole, c'est le trou. Donc le trou de maïs.
0: Ah ouais.
1: C'est que, en fait, à la base, dans le temps, les petits sacs étaient remplis de maïs.
0: Ah, d'accord.
1: Voilà, c'est pour ça qu'ils ont rempli ça.
0: D'accord. Ah, merci pour l'origine.
1: Donc, je sais pas si c'est du maïs, maintenant, ça va peut-être être plus du sable ou. Voilà,
0: bon, on va pas pinailler.
1: Mais c'est le jeu, hein, le cornhole. Voilà, une petite planche inclinée qui est un peu loin avec un trou, puis vous lancez ça dedans. Il y a un tournoi, donc, du coup, de ça, le 17 octobre, au chapiteau de la Citadelle. Il y a deux tournois, donc un tournoi pour les enfants et un tournoi pour les adultes. Donc, tournoi enfant 14h30 en doublette jusqu'à 12 ans. Et puis, à 19h30, le tournoi adulte en doublette également. Vous pouvez vous inscrire au Café Maritime ou chez Tintin. Le tarif, c'est 12 euros pour les adultes et 10 euros pour les enfants. Donc, n'hésitez pas. Puis, en plus, sur place, il y aura de la restauration.
0: Ouais.
1: Donc, vous pourrez passer comme ça une bonne soirée ou une bonne après-midi pour les enfants.
0: De tout.
1: Voilà, et tout ce qu'il faut.
0: À tout. Oh, bah, tu me redis le mot, j'ai pas réussi à me le...
1: Cornhole.
0: Ah, ça, c'est rigolo.
1: Voilà.
0: T'as joué à ça, Philippe?
1: J'ai dû essayer. Essayer à l'occasion.
0: Bon, c'est loin là. Ça me paraît très.
1: Bon, c'est un jeu un peu d'adresse, comme le Molki, le palais,
0: c'est un jeu d'adresse,
1: tout ça. Quoi.
0: C'est pas physique, c'est d'adresse.
1: Non. Ouais.
0: D'accord. Donc tout le monde peut jouer.
1: C'est un peu comme le palais, quoi. Ouais,
0: sans problème.
1: On se met un peu loin et puis lancer les petits sacs. Quoi.
0: Ouais. Alors on continue. Ah, c'est merveilleux ça. Alors on continue avec l'association Frédéric.
1: Ouais.
0: qui fait un travail magnifique. Hein.
1: Ah,
0: un coup de chapeau au passage.
1: Pour le Téléthon, notamment.
0: Ah oui, ouais, ouais, ils sont merveilleux. Alors, l'association Frédéric organise un bingo alimentaire. C'est rigolo. Il y a plein de trucs à manger, à gagner. Ah, c'est merveilleux. Au profit du Téléthon, bravo. Ça sera le dimanche 18 octobre à 14h30, porte ouverte à 14h au casino.
1: Ouais.
0: Voilà. Alors, venez nombreux, mesdames et messieurs, à ce loto alimentaire. Au profit du Téléthon, gros lot, un caddie géant.
1: Garni. Un caddie normal, mais qui sera rempli quand même.
0: Oh là là, ouais, bah disons, je veux pas qu'il me roule sur les pieds.
1: Hein, ah bah
0: un caddie garni, c'est quelque chose. Hein. Alors, il y aura une tombola également, il y aura un bar, des bonbons, des pâtisseries, des foutimaçons, Dieu, les gâteaux de l'île-dieu. Et puis de la bonne humeur, ratez pas ça.
1: Oh, hein. Les foutis maçons, c'est pas forcément de l'île-dieu. Hein.
0: Ouais, mais...
1: Il y en a partout en France, mais ça s'appelle pas pareil.
0: Ah, voilà, c'est
1: ouais,
0: ça.
1: C'est
0: de l'autre côté, ils disent des merveilles.
1: Des bugnes.
0: Oui,
1: ouais,
0: des bugnes,
1: des, qu'il y a d'autres. Je sais plus, des tourtisseaux.
0: Les foutis maçons sont quand même meilleurs. Hein,
1: des genre. Beignets de carnaval aussi. J'ai entendu ça.
0: C'est rigolo.
1: Dans l'Est, je crois.
0: Ah oui, ah oui. Ah, c'est mignon, ça. Ah ouais, j'aime bien.
1: Ah, il y a plein de noms comme ça.
0: Ah ouais. Alors, je vous rappelle, hein, c'est dimanche 18 octobre, donc ne ratez pas ça. 14h30 que ça démarre et les portes ouvrent à 14h au casino.
1: Très bien. Bienvenue à la retraite.
0: Ouais, j'arrive.
1: Une animation pour du CCAS pour les plus de 55 ans, pour les futurs et les jeunes retraités. C'est le CCAS qui organise 8 rendez-vous collectifs pour donc, ceux qui vont être à la retraite bientôt et puis ceux qui le sont tout juste. Il y a un premier rendez-vous qui est organisé le 20 octobre, une conférence qui s'appelle La retraite et maintenant. Eh oui, qu'est-ce qu'on fait à la retraite?
0: Ah oui.
1: Voilà, il y a des gens qui savent déjà ce qu'ils vont faire, hein, et puis d'autres, tout s'arrête, et puis voilà, qu'est-ce qu'on fait?
0: Tagne, v'là le piat.
1: V'là le piat. On enlève son réveil, et puis voilà, qu'est-ce qu'on fait de ces journées? Donc, mardi 20 octobre à 10h30 au pôle culturel, donc à l'auditorium au pôle culturel, donc du Petit Chiron, il y aura cette conférence avec plein de choses à découvrir. Et puis, il y aura plein d'ateliers aussi qui seront prévus avec plein de choses à découvrir. Par exemple, des ateliers sur les démarches administratives.
0: Ah oui.
1: Quand on arrive à la retraite, forcément, il y a tout plein de démarches à faire. Et puis, des ateliers également pour vous donner des idées pour savoir quoi faire ensuite à la retraite. Donc il y a plein de choses à découvrir. Et puis, des ateliers également pour prendre soin de soi. Quand on arrête de travailler, souvent, si on a un métier un peu physique, tout se relâche et puis tout s'arrête. Il faut garder quand même un peu la forme. Donc il y a plein d'ateliers comme ça qui sont prévus les jours ensuite suivant le 20 octobre, hein, parce qu'il y a la conférence le 20 octobre et puis ensuite il y a plein d'ateliers. Donc n'hésitez pas à venir à cette conférence. Tous les ateliers sont gratuits. Hein,
0: merveilleux.
1: Puisque c'est proposé par le CCAS, mais c'est financé par la CARSAT. Voilà.
0: Bravo.
1: Donc n'hésitez pas à venir à cette conférence le 20 octobre à 10h30.
0: Wow.
1: Inscription et renseignements au CCAS, donc 02 28 12 91 35. Inscription pour les ateliers. Hein. La conférence, elle est gratuite. Vous pouvez venir sans réserver. Hein.
0: Alors, c'est où la conférence?
1: C'est à l'auditorium à 10h30 le 20 octobre.
0: Voilà. Ah ben au moins l'auditorium il fonctionne en ce moment.
1: Ah bah là oui, c'est sûr.
0: Plein pot.
1: Il y a
0: plein
1: de choses à faire. Donc n'hésitez pas, si vous êtes bientôt à la retraite ou si vous y êtes tout juste.
0: Alors j'ai un problème, ça fait 20 ans que j'y suis.
1: Ouais, ça fait un peu tard là.
0: Ah peut-être trop tard. Mais allez-y mesdames, messieurs.
1: Ouais. Et puis toi t'as trouvé de quoi t'occuper.
0: Ah ben j'ai pas arrêté.
1: Bah oui.
0: Je vais pas raconter ma vie mais je suis heureux.
1: Bah voilà. Très bien. C'est le principal.
0: C'est le principal. Alors, on va allez-y, mesdames, messieurs, ça va être drôlement intéressant, là, cette conférence. Sur la retraite.
1: Ouais.
0: Ça peut même vous donner des bonnes idées.
1: Bah ouais, tiens, j'ai une idée pour ceux qui sont à la retraite. Venez faire de la radio.
0: Pourquoi pas, je lance
1: l'idée comme ça.
0: Mesdames, messieurs. Bah, la radio, c'est la communication avec les autres. Vous ne pouvez pas trouver mieux.
1: Bah oui.
0: Voilà, on s'exprime, on rigole.
1: Et on fait découvrir des choses aux gens.
0: Ah ouais, puis la musique.
1: Oui, aussi.
0: Si vous
1: ne
0: voulez pas parler, faites que de la musique.
1: Bah ouais.
0: Alors, je vais vous le dire, au début, vous ne direz rien. Et puis après, vous n'arrêterez pas de parler.
1: La preuve.
0: La preuve. Philippe, Gérard. C'est merveilleux. C'est un petit monde merveilleux. Ouais. Je vous conseille de venir le découvrir. Alors, il y a du cinéma, mon
1: gars. Ah, ben oui.
0: Ah, au ciné, il est.
1: Exactement.
0: Alors, jeudi 8. Ah, oh, ben c'est aujourd'hui.
1: C'est aujourd'hui.
0: Ah, oh, ben c'est bien. Ça tombe bien. Je ne l'ai pas fait exprès, mais ça tombe bien.
1: Ah, non, hein.
0: Non, non. 18h, les gars, la vie d'une femme. Mm-hmm. Alors, les gars et les filles, parce qu'alors là, je vais me faire secouer, moi. 18h, la vie d'une femme. Et 20, tu peux dire un petit mot ?
1: C'est un film français qui se passe à l'hôpital.
0: Ah ouais ?
1: À l'hôpital, c'est une, on suit une chirurgienne qui est, donc, a une vie à 1000 à l'heure, hein, voilà, qui fait des heures sans les compter à l'hôpital, hein, qui tient un peu son service à bout de bras, il n'y a plus de moyens à l'hôpital, comme dans l'éducation. Et du coup, ben, voilà, elle travaille à fond, elle s'occupe de sa mère aussi, elle est partout, elle n'a jamais de temps libre. Et ben, il y a une romancière qui vient la suivre pour écrire un roman. Elle a besoin de suivre quelqu'un dans un hôpital, tout ça.
0: Donc,
1: et donc de rentrer un peu dans son quotidien. D'accord. Et puis ben, ça va lui changer un peu. Finalement, elle va prendre conscience que faut peut-être aussi un peu faire des trucs pour elle. Tout ça, prendre du temps, même si c'est pas forcément toujours facile quand on a un boulot comme ça. Et c'est un peu ça, c'est la vie de cette femme.
0: C'est la vie de tous les jours. Mais c'est merveilleux. C'est merveilleux de la découvrir sur un écran.
1: Bah oui.
0: Quelquefois, ça sert un petit peu de rétroviseur d'aller voir ça.
1: Bah oui, oui. Hein? Et de déclic aussi, des fois.
0: De déclic. Ah ouais. T'as raison. Eh oui. Ah que oui. Oui, oui. Alors c'est à 18h.
1: Ouais.
0: La vie d'une femme au ciné, il est. Et puis à 21h, c'est Fini de rire.
1: Oh bah non. Oh bah non. Oh bah super.
0: Oh bah là, je suis malheureux.
1: C'est un documentaire qui va parler de est-ce qu'on peut rire de tout, notamment en politique.
0: Ah oui.
1: C'est un documentaire qui va revenir sur ces dernières années en termes de satire politique, les guignols, tout ça, comment ça a évolué, est-ce qu'on peut toujours rire de tout, même avec ceux qui nous gouvernent, qui sont puissants, il y a toute une rétrospective comme ça de tout ce qui s'est passé, donc des guignols, Charlie Hebdo, tout ça, à la télé, à la radio, dans les journaux. Voilà. Donc il y a eu pas mal de choses qui ont été faites.
0: Il y en a moins.
1: Pourquoi est-ce qu'on peut encore rire de tout ça? Enfin voilà, c'est tout un sujet là-dessus.
0: De réflexion.
1: C'est un documentaire à découvrir.
0: Bon. Et pourquoi pas?
1: Bah ouais.
0: S'interroger sur ce que devient le rire. Et c'est vrai que tout ce que tu as énuméré, moi je les ai regardés en rigolant, ça me plaisait, ça me détendait. Mais il n'y en a plus.
1: Il n'y en a plus beaucoup. Non, il y a encore des petits dessins dans les journaux, des fois, qui se moquent un peu. Mais oui, c'est vrai que les guignols ne sont plus là.
0: Je me rappelle quand j'étais gamin.
1: Coluche, notamment.
0: Ah, Coluche,
1: il y a quelques humoristes encore un peu qui sont un peu piquants là-dessus. Ça a plus le retentissement que ça avait à l'époque.
0: Quand j'étais petit sur Ouest France, je regardais La Riflette. C'était mignon comme tout. La Riflette. Mais il n'y a plus de La Riflette.
1: Ah, voilà.
0: Et bon. Bon, mesdames, messieurs. Le programme de cinéma, c'est vous qui voyez. Hein.
1: Bah ouais. Hein.
0: 18h, la vie d'une femme. 21h, fini de rire.
1: Ouais.
0: Voilà, Philippe, ce qui clôture nos grandes annonces.
1: Exactement. 11h03, exactement.
0: Oh là là, on a fait fort, là.
1: Ah ouais.
0: Un dernier truc que je voulais dire. J'ai vu ça dans le podcast de Neptune.
1: Ouais.
0: Monsieur le maire a fait une petite conférence dans les bois de la Citadelle avec une association.
1: Avec une île des auteurs, qui organise tous les ans au mois d'août un lieu, une rencontre.
0: Ouais. Alors,
1: invite plein de personnes sur plein de sujets différents. Et donc, il y avait Patrice Bernard, le maire de l'île-dieu, qui a fait sa conférence sur ce qui va se passer.
0: Tous
1: ses projets, tout ça.
0: Et sa façon de voir les choses.
1: Ouais, et donc, c'est à retrouver en podcast.
0: Et je t'assure que tu l'as écouté, bien sûr.
1: Ah oui.
0: Mais C'est très, très, très intéressant. Je le conseille à tous ceux qui ne connaissent pas Patrice.
1: Ben voilà, c'est l'occasion de le connaître un peu plus en détail.
0: Connaissent. Je vous assure, là, il s'exprime alors clair et net.
1: Hein. Voilà, et puis, oui, il y a un petit passage un peu sur lui aussi au début.
0: Oui.
1: Pour le connaître un petit peu plus.
0: Absolument.
1: Et puis après, voilà, bah, il parle de tous les projets de la mairie, mais voilà, c'est à découvrir en podcast.
0: Ouais, je vous le conseille.
1: Et puis dans le même
0: esprit,
1: il y a eu une conférence également sur la nouvelle concession du port. Donc c'était avec Sébastien Chauvet et Fabien Dulon qui ont fait cette conférence toujours dans le cadre d'un lieu, une rencontre qui est à retrouver également en podcast.
0: Qui c'est qui organise ? Ah oui.
1: Île des auteurs.
0: Ah oui, d'accord.
1: Voilà. Donc, tous les étés au mois d'août sur plein de sujets. Et les autres podcasts arrivent. Dans le mois, il va y en avoir d'autres autres conférences.
0: On est des bons. Allez voir les podcasts de Neptune, je vous assure que c'est très très intéressant.
1: Ouais. On a parlé hier aussi du Grand Festin qui arrive, donc c'est à retrouver en podcast sur neptunefm.com. Et on a également, depuis hier soir, le témoignage d'une jeune lycéenne de l'Île-Dieu qui était à Nantes la semaine dernière, qui a participé aux manifestations, au blocus de son lycée.
0: Elle a vécu.
1: Elle a vécu tout ça et elle nous raconte un peu son témoignage, comment elle a vécu la chose avec les CRS, les casseurs, tout ça. Voilà. Ouais, donc elle nous explique tout ça à découvrir en podcast.
0: Allez, tout le monde dans les podcasts.
1: Voilà,
0: de Neptune. Vous verrez, c'est intéressant. Merci Philippe.
1: Bah, de rien.
0: On part en musique avec Christophe.
1: Christophe, d'accord.
0: Ah, ça remonte à aux années 60. Les marionnettes, chante-t-il.
1: D'accord.
0: C'est mignon.
1: Ok.
0: C'est pour vous, c'est cadeau.
1: Ah bah cadeau.
0: Régalez-vous.
1: Salut.
0: Salut.

mesdames, messieurs, la balade nord-irlandaise par Renaud. Renaud qu'on a pu voir hier soir, je ne sais pas si vous êtes... Vous avez suivi cette émission pour différentes grandes soirées qu'il a pu donner. Renaud, très fatigué, mais Renaud, toujours là, toujours présent. Voilà. Alors, dites-moi, il est 10h12, qu'est-ce que je vais pouvoir...

0: vous offrir. Petite musique. Ah, le groupe Pigalle. Si on m'avait dit, chante-t-il.
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Bonjour, ici Sémaphore de Saint-Sauveur pour la prévision pour la journée du jeudi 8 octobre. Vent nord à nord-ouest de 4 à 5, parfois 6 le matin sur la côte vendéenne, mollissant 3 à 4 à la mi-journée. Mer peu agitée à agitée, une houle ouest à nord-ouest 1 à 2 mètres s'atténuant 0,5 à 1,5 mètre l'après-midi. Temps ciel peu nuageux, une visibilité bonne. La tendance pour la journée du vendredi 9 octobre, vent ouest 4 à 5. Une mer belle à peu agitée, devenant peu agitée à agitée l'après-midi, parfois forte au large de Pamar en fin de journée. Une houle ouest 0,5 à 1 mètre, s'amplifiant localement nord-ouest 1,5 à 2 mètres de Pamar à Groix l'après-midi. Temps ciel couvert, quelques pluies l'après-midi, une visibilité bonne mais moyenne sous pluie. Actuellement au niveau de l'île-Dieu, nous avons un vent du 350 degrés pour 10 nœuds. Une mer Capre au nord de l'île-Dieu, une visibilité bonne, environ 15 km, et une nébulosité 4/8. Le sénateur de Saint-Sauveur vous remercie et vous souhaite une très bonne journée.

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Voilà, on était beau interprété par Louane, que nous avons eu le plaisir de voir à la télévision, je crois que c'était hier, n'est-ce pas? Voilà, elle fait sa route, bravo Louane. À l'instant même, 11h30 sur Neptune FM, mesdames, messieurs, c'est la radio locale de Lille-Dieu. Petite radio sympa. Merci d'être avec nous. Le jeudi matin, c'est Gérard. Gérard Château au micro. Oh, oh, du bateau. Oui, il est un peu spécial, mais on fait avec, hein. De temps en temps, vous rigolez un petit peu, si c'est possible. Alors dites-moi, information très importante, le courrier vendéen est arrivé, il est sorti, il est tout chaud, il vient de débarquer sur l'île. Comme tous les jeudis matins, le courrier vendéen. Alors, un titre qui concerne l'île-Dieu qu'on peut voir en première page. Eh bien, c'est un article qui va vous parler du pigeon voyageur au drone. Le transport médical fait sa mutation. Une très belle évolution, mesdames, messieurs, que vous allez pouvoir découvrir dans ce journal tout chaud arrivé, le courrier vendéen. Ah ben, dites donc, hein. Vendéen. Il y a d'autres titres, bien sûr, que vous allez pouvoir visionner. Tracteur et camion interdits dans le centre de Coex. Chaland, la gestion des piscines fait débat. Bah. Noirmoutier en Lille, PPRL, un sondage en ligne proposé. À Soulan, une église profanée par des jeunes. Et le grand titre du courrier, lycée Cousinet et Truffaut à Chaland, deux mobilisations lycéennes, 100 heures. Bravo à toutes et à tous. Bien sûr, en page 3, un grand article très important sur le transport. Nouveaux tarifs, horaires harmonisés, l'offre de car, allez hop, évolue. Ce qui va vous intéresser, mesdames et messieurs, pour faire une petite sortie sur le continent. Tout à l'heure, je disais avec Philippe, j'aimais bien quand j'étais gamin regarder Larry Flett dans le journal Ouest-France. Eh ben, c'est pareil, hein, dans le courrier vendéen, il y a Séraphin le maréchal. Et je vous assure, ça vous amène quand même le sourire. Il est rigolo, Séraphin. Et surtout, il est très malin. Méfiez-vous.

Beauvoir-sur-Mer, violence familiale. Il violentait physiquement ses parents, deux enfermes pour le fils. Agression sexuelle à Saint-Hilaire-de-Riez, un gérant de camping aux gestes déplacés envers les

Je vous laisse le soin de découvrir ce courrier vendéen, mesdames, messieurs, qui est plein de bonnes informations. Et je vous rappelle qu'il est question de Lisieux avec un article sur les pigeons voyageurs, du pigeon voyageur au drone. Le transport médical fait sa mutation. Je rappelle pour nos jeunes amis qu'à une époque, eh bien, les analyses de sang, enfin la petite fiole qui contient le sang, étaient emmenées sur le continent par des pigeons voyageurs. Je crois que c'est Philippe Andrieux qui avait dû mettre ça au point. J'en suis pas sûr. Vous le lirez très certainement dans l'article. Ça va vous montrer qu'à Lisieux comme ailleurs, eh ben, l'évolution est là et ça nous arrange drôlement bien. Vive les drones! Oh, les drôles, les drones! Petit coucou à mes enfants qui sont à l'île Maurice. Xavier, c'est pour toi.

0: Mat Mata à l'instant même, les moutons, dédicacé pour ma famille qui est à l'île Maurice et un petit bout de famille qui est en Irlande. Décidément, ce sont des voyageurs. Il y en a partout. Un avion pour aller les voir. Hein. Parce qu'en bicyclette, ça va faire beaucoup trop loin. En pédalo. On va clôturer l'émission, mesdames et messieurs.
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vous souhaite une très bonne semaine, un bon appétit. Je vous dis peut-être à jeudi, peut-être à jeudi. Vous avez été merveilleux. Je vous aime.

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Oh yeah!

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2: Il est midi ici à Paris, 13h à Kiev. Bonjour à tous.
0: Karine Bellicha.
2: À la une, l'opposition italienne dénonce une entorse aux règles démocratiques pour servir la majorité actuelle. Le gouvernement affirme qu'il s'agit de garantir plus de stabilité au pays. Le Parlement doit se prononcer aujourd'hui sur une réforme électorale, instaurant un système entièrement proportionnel voulu par Giorgia Meloni. C'est l'acte 4 de la mobilisation lycéenne en France avec un mot d'ordre, faire tache d'huile. Déçus par l'absence de mesures concrètes annoncées par le gouvernement, ils vont battre de nouveau le pavé aux côtés des étudiants et des enseignants. Et d'autres secteurs sont aussi appelés à les rejoindre pour durcir le rapport de force avec l'exécutif. En Espagne, les principaux syndicats appellent à une grève générale le 11 novembre, à moins de 3 semaines des élections anticipées, pour réclamer de meilleurs salaires et un logement digne, alors que le mouvement a perdu hier sa figure de proue. Mais avant de développer ces titres, des véhicules en feu et des corps gisant au sol, pas un jour sans une attaque meurtrière russe en Ukraine. Et aujourd'hui, le bilan est très lourd. Au moins 30 personnes ont été tuées dans une frappe russe à Kramatorsk, qui a touché 2 bus circulant dans la même rue, cette ville clé au front de l'Est ukrainien. 14 personnes ont aussi été blessées. Le gouverneur régional a annoncé la suspension des transports publics à Kramatorsk et dans la ville voisine de Sloviansk. En Italie, la nouvelle loi électorale pour les législatives de 2027 sera définitivement votée aujourd'hui à bulletin secret par la Chambre des députés. Une réforme majeure dans cette démocratie parlementaire, baptisée Stabilicom par la majorité de droite et d'extrême droite. Elle a été rebaptisée Mélonellum par l'opposition qui estime que le texte de loi a été cousu sur mesure pour permettre à Giorgia Meloni de décrocher un nouveau mandat à Anne Le Nir.
3: Les chaînes de télévision qui suivent les moments précédant le vote final de la réforme électorale montrent un nombre de députés dans l'hémicycle jamais atteint depuis ces dernières années. Il faut dire que Fratelli d'Italia de Giorgia Meloni et ses alliés Forza Italia et la Ligue de Salvini ont rappelé à l'ordre tous leurs élus, car la chef du gouvernement a été claire. Si le texte est rejeté, elle présentera sa démission au président de la République, Sergio Mattarella. Le climat est donc plutôt orageux, d'autant que les forces de centre-gauche sont farouchement hostiles à la réforme qui introduit un système proportionnel, corrigé par une large prime de majorité pour la coalition qui atteindra au moins 42% des voix. Cette prime garantirait davantage de stabilité gouvernementale, selon ses défenseurs. Pour ses opposants, elle pourrait transformer une simple majorité relative en une majorité écrasante, dénaturant ainsi le vote des électeurs. Anne Le Nir, Rome, RFI.
2: Les tentatives d'apaisement n'auront donc pas suffi. Les lycéens français redescendent dans la rue aujourd'hui, déçus par l'absence de mesures concrètes annoncées par le gouvernement. Le Premier ministre disant entendre leurs angoisses, mais renvoyant de premières décisions à la fin du mois. Ils sont rejoints par les profs et les étudiants. Et le mouvement s'élargit désormais à d'autres secteurs professionnels. Solène Van Kerkhoven, bonjour.
4: Bonjour.
2: De la petite enfance à l'énergie, plusieurs syndicats appellent leurs salariés à débrayer et à rejoindre les mouvements.
4: En effet, au-delà des enseignants, d'autres métiers expriment leur colère. C'est le cas de la petite enfance. Le collectif Pas de bébé à la consigne appelle à la grève aujourd'hui. Dans les crèches, le personnel dénonce un manque d'effectifs, des taux d'encadrement insuffisants et l'épuisement des équipes. Une colère qui gagne aussi le secteur culturel, où la CGT se mobilise dans les musées et les monuments face à la précarité des agents de la fonction publique. Et la contestation est franchie un palier supplémentaire. En pleine crise de l'énergie, et alors que les discussions sur le budget commencent à peine à l'Assemblée nationale, depuis ce jeudi matin, des salariés de Total Energy bloquent les expéditions de carburant dans plusieurs raffineries du groupe. La CGT appelle à étendre la grève aux stations-service avec une double revendication, des hausses de salaire et un soutien explicite à la jeunesse. L'enjeu pour ces organisations est clair, sortir du seul cadre scolaire scolaire pour bloquer des secteurs stratégiques et durcir la mobilisation.
2: Solène Van Kerkhoven, ce matin, au moins 375 établissements scolaires sont touchés par le mouvement. Le décompte est provisoire. Les jeunes dénoncent notamment les classes surchargées, les absences de profs non remplacés, particulièrement dans les quartiers populaires, et les défaillances de Parcoursup, le système d'orientation post-bac. Elle était devenue le symbole de la colère en Espagne contre la crise du logement. Maria del Carmen Abascal, dit Marie-Carmen, 87 ans, est décédée hier dans un hôpital madrilène. Bonjour Benoît Gross.
1: Bonjour.
2: Il y a deux semaines, les images de son expulsion avaient indigné et déclenché une vague de protestations contre la cherté de l'immobilier, jusqu'à provoquer la dissolution du Parlement et des élections législatives anticipées, des images qui avaient fait le tour du pays.
1: Oui, les images de son évacuation dans une civière, accompagnée par la police et les travailleurs sociaux, avaient scandalisé. Marie-Carmen Abascal habitait dans cet appartement au centre de Madrid depuis 70 ans. Un logement familial loué par son père depuis 1956. Problème, la société immobilière qui en était propriétaire avait augmenté le loyer mensuel de 500 à 2650 euros. Un montant impossible à régler pour cet ex-employé de bureau à la retraite qui touchait à peine 1350 euros de pension. Résultat, l'octogénaire a été contrainte de quitter l'appartement avant d'être hospitalisée, épuisée après 8 années de conflit avec l'agence. Quelques jours après l'expulsion, son avocate avait annoncé qu'un accord avait été trouvé lui permettant de payer un loyer au même montant qu'auparavant. Elle est finalement décédée à l'hôpital avant même d'avoir pu réintégrer son logement. À l'annonce de sa mort, des milliers de personnes ont défilé ce matin dans Madrid en scandant « Ce n'est pas un décès, c'est un meurtre ».
2: Benoît Gross, face à un conflit qui s'intensifie, les élèves des écoles internationales et les diplomates sont appelés à se mettre à l'abri. Plusieurs explosions ont retenti à Riyad. L'aéroport international a de nouveau été touché par les Houthis faisant 3 morts. Le gouvernement saoudien promet des représailles, ayant déjà ciblé tôt ce matin une rampe de lancement de missiles balistiques des combattants yéménites pro-iraniens. Le déficit commercial européen est de l'ordre d'un

0: entiers comme l'automobile. Les Européens aimeraient obtenir de la Chine des engagements de réduction de ses exportations dans quelques secteurs clés, comme celui des véhicules hybrides et un accès renforcé aux terres rares. L'administration Trump, elle, poursuit une nouvelle fois son détricotage des règles environnementales mises en place durant le mandat de Joe Biden. Nouvelle cible, le méthane, puissant gaz à effet de serre, responsable du réchauffement climatique, on le sait. Les industriels américains ne devraient bientôt plus être tenus d'agir contre les fuites de ce gaz, Simon Rosé.
1: Le méthane est un gaz au potentiel réchauffant 80 fois supérieur au dioxyde de carbone. Mais il a un avantage par rapport à lui, il reste beaucoup moins longtemps dans l'atmosphère. Agir contre le méthane apporte donc rapidement un bénéfice dans la lutte contre le réchauffement climatique. Encore faut-il le vouloir, et ce n'est visiblement pas le cas de l'administration Trump. Elle annonce qu'elle va supprimer un dispositif mis en place durant la présidence de Joe Biden. Dispositif qui oblige les compagnies pétrolières et gazières à enquêter sur les fuites de méthane de leurs installations et ensuite les réparer. Ce ne sera donc bientôt plus le cas, alors que cet enjeu des fuites est pourtant colossal en termes de volume et fait l'objet d'un consensus international afin d'y remédier, avec un objectif de les réduire d'un tiers d'ici 2030. Ce sera donc une nouvelle fois sans les États-Unis, au détriment du climat et de la qualité de l'air du pays. Au bénéfice cependant des entreprises du secteur, l'administration américaine estime que cette mesure leur rapportera 45 milliards de dollars d'économies.
0: Sophie Adnaud devra suivre plusieurs semaines de réadaptation pour s'habituer à nouveau à la gravité terrestre. L'astronaute française revient sur Terre avec ses trois coéquipiers américains et russes. Elle détient désormais le record européen du plus long séjour continu dans l'espace, soit 235 jours en orbite à 400 km au-dessus de la Terre. La capsule Dragon a quitté la station spatiale internationale hier pour un voyage retour de 27 heures. L'amérissage avec de puissants parachutes est prévu en fin d'après-midi dans le Pacifique, au large de la Californie. Sophie Adenau aura mené plus de 200 expériences scientifiques destinées notamment à préparer les prochaines missions spatiales. Et puis, des lions de l'Atlas ou de la Teranga, qui sera le champion d'Afrique. 10 mois après la finale de la CAN, le tribunal arbitral du sport examine le recours sénégalais contre la victoire du Maroc.
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7: Alors, donc du coup, ce qu'on fait, c'est qu'on prélève un tube de sang au patient, on enclenche le tube de sang dans ce petit bitonio-là. Une fois qu'on a fait ça, on vient déposer quelques gouttes de sang dans ce petit réceptacle là, avec le sang qui va monter comme ça jusqu'au bout du témoin là.
8: Le centre de prélèvement et de biologie délocalisé de l'hôpital Dumonté sur l'Île-Dieu a été inauguré le jeudi 1er octobre. C'est deux projets en un. Docteur Marc-Antoine Larvor, médecin généraliste sur l'Île-Dieu et président de la commission médicale de l'hôpital.
9: Le centre de prélèvement pour les prises de sang de routine, centre de prélèvement programmé, où maintenant les îlets se sont habitués à prendre rendez-vous, notamment sur Doctolib. Ça, c'est pour la partie prise de rendez-vous, prélèvement programmé. Et puis, dans ce même projet, on a mis l'achat des automates de biologie délocalisée qui nous permettent uniquement pour certains paramètres qui nous servent dans l'urgence, c'est-à-dire l'hémoglobine, c'est-à-dire un ionogramme, c'est-à-dire une troponine, bref, ce sont des paramètres qui, on a besoin de vérifier s'ils sont augmentés ou abaissés dans le cadre de la prise en charge des urgences vitales, par exemple dans le pré-infarctus ou par exemple dans les troubles ioniques graves. Voilà, avec cet appareil-là, cet automate, on arrive à avoir une réponse en 120 secondes pour certains paramètres, en 15 minutes au plus pour les autres, mais ça nous permet, voilà, en moins de 15 minutes, en moins d'un quart d'heure, de savoir voilà, qu'est-ce qui se passe et quels sont les traitements à mettre en place immédiatement. Le diagnostic est plus rapide, il est aussi précis. Une des particularités de ce projet, c'est que en fait, les automates, ils sont physiquement à l'Île-Dieu, mais ils sont un peu constamment contrôlés en ligne par les ingénieurs biomédicaux sur la Roche-sur-Yon qui nous permettent de nous dire que les résultats d'analyse que l'on reçoit, enfin qu'on a avec cette machine, sont fiables. Et ça, c'est extrêmement important en médecine. Il ne faut surtout pas avoir un thermomètre cassé. Il faut être bien sûr que la machine elle nous sorte un chiffre et que ce chiffre-là, ce soit le bon.
8: L'automate est en fonction depuis le 24 juin 2026.
9: Une centaine de prélèvements déjà en situation d'urgence, sans analyse, je dirais que on a permis à certains patients soit d'être évacués immédiatement sur le bon service, puisque comme on avait le paramètre biologique qui était augmenté, et on dit là c'est bon, c'est de la cardiologie et on envoie directement le patient dans le service concerné, ou pour d'autres, finalement la prise de sang est revenue négative et c'est tant mieux, et finalement On a dit, pas besoin d'évacuation sanitaire, rentrez chez vous, tout va bien. En gros, on pense que c'est entre 10 et 15% d'évacuation sanitaire en moins qu'il faut attendre sur l'année, mais on verra, ça dépend de beaucoup de paramètres. Par exemple, avec la canicule, il y a eu beaucoup de gens qui sont venus sur l'île-Dieu. Voilà, il faut en tenir compte dans l'analyse statistique, mais c'est à peu près l'ordre d'idée, entre 10 et 15% en moins peut-être.
8: Coût de cet automate ?
9: 10 000, un peu plus de 10 000 euros pièce, mais pas beaucoup plus. Ce qui coûte cher, en fait, c'est les réactifs, les petites cassettes dans lesquelles on met quelques gouttes de sang.
7: C'est à la taille d'une carte SD dans laquelle on a un petit puits. On soulève un petit opercule, on y dépose quelques gouttes de sang jusqu'à remplir le témoin. Et on enfonce, oui, c'est effectivement, ça ressemble à une carte SD. Et dans un appareil qui ressemble à une douchette limite de supermarché. Enfin, c'est vraiment tout petit, c'est ultra miniaturisé. C'est ce qu'on se disait, c'est que...
8: C'est transportable ?
7: Alors, si on veut, c'est transportable, mais on a fait le choix de ne pas le transporter parce que ça coûte quand même cher. Et tout déplacement de ces appareils-là, ça peut les dérégler. Donc, on y touche le moins possible. Alors, c'est marrant, c'est ultra miniaturisé, c'est super, mais bah, la contrepartie, c'est que ça coûte un peu cher. Voilà, c'est on utilise cette biologie vraiment uniquement, je le répète, dans les situations d'urgence et uniquement quand la situation du patient du clinique l'exige.
8: Par rapport au prélèvement classique, c'est 20 fois plus cher.
7: Il y a un rapport de 1 à 20 entre une hémoglobine, par exemple, qui est dosée dans un laboratoire conventionnel d'analyse médicale, comme on le connaît, et un automate de biologie délocalisée. Il y a un rapport de 1 à 20, c'est 20 fois plus cher, oui. Donc c'est pour ça qu'il faut l'utiliser. Il ne faut pas s'en priver quand il y a besoin, mais pas à tirer les rigots.
8: C'est une technologie évolutive.
7: On est resté très focus sur l'urgence cardiologique, surtout, et la douleur thoracique. Mais on est en discussion, et déjà dans le mois qui vient, là, on va ouvrir une discussion avec les médecins biologistes sur les nouvelles opportunités, peut-être prendre un deuxième automate, qui nous permettrait d'élargir le panel, pourquoi pas les dimères dans l'embolie pulmonaire, le dosage de la CRP pour faire la différence entre les infections et les inflammations, des bilans hépatiques, faire du diagnostic de pancréatite. Bref, il y a plein de choses qu'on peut faire maintenant. Ça coûte encore très cher, mais on est déjà dans les starting blocks pour dès que ces machines vont devenir un petit peu moins chères, on sera au rendez-vous. C'est une technologie qui est pas si récente que ça, en réalité. C'est une technologie qui existe dans les dom-toms, dans les dispensaires reculés depuis longtemps. Et nous, sur l'Île-Dieu, on a mis un peu de temps, un peu de retard à l'allumage. Il y a eu beaucoup de discussions, mais finalement, voilà, on est tombé sur un accord et là, c'est vraiment bien et ça va fonctionner, quoi.
8: Pourquoi ça n'a pas été fait avant ?
7: Peut-être parce qu'on est resté un peu trop longtemps simplement une île à l'Île-Dieu. Et que maintenant, on est rattaché aux hôpitaux de Vendée. Donc on a un directeur général commun entre tous les hôpitaux, que ce soit Montaigu, Chaland, Noirmoutier, L'Île-Dieu, les Sables-d'Olonne. On a tous le même directeur. Et la vision de notre directeur général, c'est d'avoir une vision territoriale et de mutualiser les services. Et que donc, ce sont des médecins biologistes de La Roche-sur-Yon qui nous surveillent à distance à l'Île-Dieu. C'est ça aussi, la territorialité.
8: Après le centre de prélèvement et de biologie, de nouveaux projets sont à l'étude pour l'hôpital Dumonté sur l'Île-Dieu.
7: Eh bien, des nouveaux projets, oui, du moins on l'espère. Le directeur général a mis en avant le projet immobilier de l'hôpital de l'Île-Dieu, ce qui consistera... si tout se passe bien, une rénovation extension de l'hôpital.
8: 2027-2028 ?
7: Peut-être 2029, nous verrons bien. Tout dépendra évidemment du programme technique détaillé qui va sortir, des plans d'architecte, du budget, qui va payer. Voilà, bon, il y a encore plein d'étapes, mais en tout cas, on s'oriente sérieusement vers une rénovation extension.
8: On a entendu aussi parler de scanners.
7: Oui, ça, c'est, en tout cas, c'est un projet que moi je défends. En tout cas, je peux pas vous affirmer si oui ou non on aura un scanner demain sur l'Île-Dieu. En tout cas, moi, ce que je souhaitais, c'est que les décideurs, ceux qui prennent les décisions, puissent avoir tous les éléments du dossier pour dire si oui ou non il faut mettre un scanner. Effectivement, un scanner va peut-être pas forcément être rentable sur l'Île-Dieu. En revanche, il va nous faire, là encore, limiter le nombre d'évacuations sanitaires, nous permettre de garder plus les patients hospitalisés. Et donc,
9: enfin garder les patients hospitalisés sur l'île Dieu, j'entends, et à ce moment-là, ça fera faire quand même des économies pour la société. Et donc, dans le cadre d'un projet de rénovation extension d'un hôpital, il n'y a pas eu de travaux d'infrastructure énormes depuis 1990 à l'île Dieu. Donc, et on construit un hôpital normalement pour 30 ans. Donc, la question à se poser, c'est est-ce que oui ou non, pour les 30 années qui viennent, on a besoin d'un scanner? Moi, je pense, en tant que professionnel de santé, que oui. Après, les finances, c'est encore un autre problème.
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1: L'agenda avec vos sorties à faire sur l'île-Dieu pour ce jeudi 8 octobre. Aujourd'hui se terminent les semaines d'information sur la santé mentale. C'est partout en France et c'était pour la première fois sur l'île-Dieu pendant ces quelques jours. Pas mal de choses à découvrir et ça se termine donc aujourd'hui avec l'auditorium ce soir à 17h30, une micro-conférence sur Frida Kahlo, cette peintre mexicaine du début du 20e siècle qui a peint plus de 140 tableaux sur la culture mexicaine, mais aussi des autoportraits qui témoignent de sa souffrance physique et morale, puisqu'il lui arrivait pas mal de choses à Frida Kahlo. Donc c'est à découvrir à 17h30 jusqu'à 18h15. Et puis juste après cette conférence, ce sera l'heure de clôturer un peu ces semaines spéciales avec un temps convivial. Et puis l'inauguration de la fresque participative lumineuse qui était à faire en tricot, en crochet, en broderie. Encore ce matin, les seniors y étaient donc pour terminer cette fresque qui a été faite pendant ces quelques jours. C'est jusqu'à 19h15 donc ce soir au pôle culturel. Et puis juste à côté du pôle culturel, le ciné il est vous attend aujourd'hui avec deux films à découvrir. À 18h, ce sera La vie d'une femme, une comédie dramatique franco-belge où Léa Drucker incarne Gabrielle, chirurgienne et chef de service dans un hôpital, une femme qui consacre toute son énergie à son travail, à ses patients, mais aussi à son mari et à sa mère. Son quotidien bien réglé va pourtant être chamboulé par l'arrivée de Frida, une romancière venue passer quelques semaines dans son service pour préparer son prochain livre. Une rencontre inattendue qui va pousser Gabrielle à regarder un peu sa vie autrement et peut-être à laisser une place à ses envies. C'est à découvrir à 18h aujourd'hui. Ce soir à 21h, un nouveau film à découvrir, un documentaire qui s'appelle Fini de rire, l'humour politique au garde à vous, point d'interrogation. C'est un documentaire de Mathéo Larocque, Clara Menet et Mila Branco. Peut-on encore rire de tout, surtout quand on s'attaque aux puissants? Grande question. À travers 30 ans d'humour politique en France, ce documentaire revient sur les humoristes qui ont marqué la radio et la télévision, mais aussi ceux qui ont été écartés, censurés ou un peu poussés vers la sortie. De Canal+ à France Inter, des années Sarkozy à aujourd'hui, avec les Guignols notamment, voilà tout ça. Le documentaire interroge sur la place de la satire et les limites de la liberté d'expression. À découvrir ce soir donc à 21h au ciné il est. Demain, vendredi, eh bien, après les semaines sur la santé mentale, ce sera la fête de la science. Voilà, décidément, il se passe pas mal de choses au pôle culturel. Il y a tout un village à découvrir à partir de demain au pôle culturel avec plein d'associations qui sont là. L'actualité du programme de recherche Odysseyeux, les aires marines éducatives, les projets environnementaux, Natura 2000, des animations pour les plus jeunes. Enfin voilà, il y a plein de choses. C'est sur le thème des saveurs savantes. Voilà, donc à découvrir demain. Je vous en parlerai plus en détail dans l'agenda.
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2: Eh bien bonjour à tous, ça y est, nous y sommes, Phil's Music. Eh ouais, c'est le jeudi après-midi, vous savez, comme d'habitude, hein. Et vous savez quoi? Eh ben, on va mettre de la musique des années 70, 80, voilà. Et on y va? C'est parti? Allez, on n'attend pas, hein. Ah bah ouais. Sniff and the Tears, ça vous rappelle quelque chose? Les années 80. Driver Seats. Ah ouais. Let's go, c'est parti. Phil's Music, hein. C'est parti.
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0: Et c'était Sylvain Pozzoli à suivre sur Fizz Music. Et bien évidemment, si vous nous rejoignez sur Neptune FM, le meilleur de la musique sur Neptune. Et oui, avec The Strange Girls. Et oui, Always the Sun. Let's go.
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0: Ouais, c'est des souvenirs, hein, tout ça. Hein. The Stranglers, voilà. Et bien, à suivre un autre souvenir, The Pretenders. Eh oui, avec Brass in Pocket. C'est Phil's Music, bien sûr.
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0: yeah. Voilà. Bienvenue à tous ceux qui venaient nous rejoindre sur l'antenne de Neptune FM. C'est l'émission Fizz Music comme tous les jeudis après-midi, 15h, 17h. Et oui, c'est comme ça, c'est la vie. Et vous voulez encore de la musique? Bien sûr, avec Toto. Hey, Georgie, Porgy, let's go avec Toto.
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0: Eh ben oui, comme ça on se fait surprendre. Eh bien oui, c'était Toto et à suivre sur Philz Music, Walter Egan, Hot Summer Night.
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0: Ah, c'était les Pepsi and Shirley avec Heartache à suivre, bien évidemment, sur Fizz Music, hein, puisqu'on est là tous ensemble, tous les jeudis après-midi, 15h-17h. Et oui, on se continue, on se fait un petit Kelly Minogue, Step Back in Time. Oh yeah.
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0: Oh yeah, les pommes, ça c'était Patrick Collet avec son Minergy. Si vous nous rejoignez, c'est Fizz Music, bien sûr, sur Neptune FM. Eh ouais, c'est comme ça. Vous savez pourquoi? Parce que c'est la musique, rien que la musique, et que le meilleur de la musique sur Neptune FM. Eh ouais, c'est comme ça. Et on va se faire un petit Tony Esposito avec son Papa Chico. Eh ouais, attention, un petit peu de soleil.
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0: Anthony Esposito, voilà, à suivre si vous nous rejoignez sur Neptune FM dans Fizz Music. Ah ouais, c'est comme ça tous les jeudis après-midi. West Lane.
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0: yeah. Voilà, si vous nous rejoignez, on continue comme ça dans Fizz Music. Eh ouais, avec tiens un méga mix. Eh ouais, de temps en temps, ça nous fait du bien d'écouter un peu le panel de ce que font les Village People. Voilà, on va les écouter. Alors évidemment, YMCA, etc. Mais il y a pas que, hein. Donc Village People, on écoute le méga mix. Let's go.
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0: Allez, les Village People avec leur Megamix, voilà, c'était une version un peu originale de voir un peu ce que font les Village People. Allez, vous allez bien, c'est Fizz Music. Allez, on va changer un peu de style, on va aller du côté, vous savez quoi ? Eh ben aussi, les années 70, eh ouais, on va commencer, vous savez par quoi ? Eh ben par un drôle de truc, ça s'appelait Tom Tom Club, eh ouais, ça s'appelait, alors attention, Wordy Rapid Hood. Eh ben oui, on va écouter, vous allez voir, ça, en fait, ça va vous rappeler des souvenirs.
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0: c'est le Tom Tom Club Rocky Rapid Good. Ça vous rappelle des souvenirs, hein, ce truc-là, hein. Et ben voilà, c'était Fizz Music qui vous le proposait. Ça faisait du bien. Voilà, on continue comme ça, bien sûr. On est dans les années 70, hein, figurez-vous. Ah, il y a un morceau que j'aime bien, c'est Mardi Gras. Hein. C'est marrant, ça se prononce comme en français. Ça pourrait être Mardi Gras, mais voilà, ça s'appelle Girl, I've Got News for You. Et oui, et ben j'adore.
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0: Ah, dis donc, hein, c'est les trucs de souvenirs, ça. Hein, ça s'appelait Brotherhood of Man. Eh ouais, c'est comme ça. On continue comme ça avec les Chaka Khan. I'm Every Woman.
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0: Roberta Kelly avec son Zodiac et à suivre, bien évidemment, si vous nous rejoignez sur Neptune FM Fizz Music. Eh ouais. Je vous propose un petit reggae, tiens, avec Sun is Shining. Et vous savez qu'est-ce qui chante ça? Ben, c'est Bob Marley, bien sûr, le maître. Allez, c'est parti. Alors, bien sûr, vous savez, comme d'habitude, vous savez que Phil, il essaye de manipuler sa table de mixage, mais à chaque fois, il fait des bêtises. Alors, il recommence. On va écouter Bob Marley.
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0: Oh yeah, voilà, ça vous fait du bien d'écouter un petit peu comme ça du reggae avec Bob Marley. Ah, on l'écoute pas assez souvent, hein, je crois. On continuera bien sûr sur Fizz Music, bien sûr. On continue comme ça, je vous propose d'écouter un bon souvenir. Si je vous dis Bim Bom Jet, Jumbo Jet, ça vous dit rien? Bah écoutez, vous allez voir, c'est super.
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0: Rodriguez. Alors, souvenir, hein, bien sûr. Eh ben oui, c'est comme ça, c'est Fizz Music, c'est tout jeudi après-midi. Vous savez, 15h, 17h, naninana, etc. Si je vous dis Kelly Marie, ouais, bah, des années 70. Eh ouais. Alors, ça fait Who's That Lady With My Man? Eh ben oui, bah, vous allez écouter, vous allez voir.
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0: là là, ces souvenirs, ça c'était des tubes qu'on mettait dans les discothèques des années 70, c'était Hall and Coates. Alors ça c'était justement des bons vieux trucs, hein, comme on dit dans les discothèques, on mettait ça. Et ben tiens, on va continuer comme ça dans les années 70 avec Silver Convention. Ah oui, ça s'appelle Get Up and Boogie.
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0: Eh ouais, c'était ça les années 70, figurez-vous. Eh ouais, c'est comme ça. Et puis vous savez quoi, le dernier tube qui va venir pour Office Music, ah, il n'en est pas des moindres celui-là. Hein. Ça s'appelle Rose, et c'est Car Wash. Vous savez, là où on fait le lavo batique pour laver les voitures, eh ben ouais, vous allez voir, ça c'est en version américaine.
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Et oui, il est déjà de moi temps pour de vous rendre l'antenne dans cette émission de Fizz Music que vous trouvez dans la rubrique replay. Vous savez, le www.neptunefm.com dans la boîte à pupus. Et puis en attendant, on se retrouve jeudi prochain pour un nouveau Fizz Music. Hein. Et puis on se retrouve aussi samedi prochain, 9h30, pour un nouveau Fizz Jazz. Et ouais, c'est comme ça, c'est la vie. En attendant, prenez bien soin de vous tous. Et puis surtout, sortez couverts. À bientôt. Bye bye.

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6: 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Bonsoir à tous les auditeurs de Neptune FM sur l'Île-Dieu et dans le reste du monde. Le club de l'Île-Dieu vous présente en différé la deuxième séance du 16 septembre 2026. Ce jour, l'animatrice est Sylvie. À l'évaluation, nous avons Patricia, l'ingénieur du son, et Yves. Nos cinq concurrents sont Cathy, Marie-Claude, Claudine, Daniel et Christian. Le questionnaire est de divers clubs. Voici les 9 points gagnants. Tirant son nom d'une région de l'Inde, quel mot familier désigne une personne grande et forte ?
7: Un molosse ?
6: Non.
7: Un colosse, non ?
6: Non.
8: Un malabar.
6: Un malabar. Ah, bah, on aurait pu dire un chewing-gum aussi. Ouais, Spécialité provençale. Quelle préparation culinaire est faite de basilic et d'ail pilé au mortier et lié...
7: Le pistou.
6: Le pistou. Oui. Combien de points vaut la lettre G au Scrabble ?
8: 10.
6: Non. 8. Non plus.
7: 6.
6: Non.
7: Deux.
6: Bravo, ouais. Daniel.
7: Ben ouais. Bon.
6: En anatomie, dans la nomenclature internationale, sous quel nom désigne-t-on la rotule ? Ah oui. Ah. C'était tellement simple d'appeler chat un chat.
8: Bah oui, changer.
6: La rotule au lieu de la patella.
7: Ouais.
6: Oh, ben la patella. Dans le port de quelle capitale peut-on voir la statue de la petite sirène ?
7: Copenhague.
6: Bah oui. Comment se nomme le dernier livre du Nouveau Testament ?
8: La fin.
6: C'est presque ça.
7: Pas l'Apocalypse.
6: Ben si, c'est l'Apocalypse.
8: Et voilà. Et dit en français.
6: Quelle année a vu l'arrivée de l'émission Fort Boyard sur Antenne 2 ?
8: Quelle année ?
7: 1990.
6: Bonne réponse, ouais. Bravo.
7: Ah, bah, bien.
6: Parmi les 12 mois de l'année, combien d'entre eux comportent la voyelle I ?
8: 3.
6: Non.
7: 4.
6: Non.
7: 7.
6: Non plus.
7: Non. 6.
6: 6. Voilà, oui, bonne réponse. Un point sur les scores. 1 pour Christian, 3 pour Daniel, 5 pour Claudine, 2 pour Marie-Claude et 3 pour Cathy. Tout est possible. Quel souverain français dut abdiquer lors de la Révolution de 1848 au profit de la proclamation de la Deuxième République ?
7: Louis XV.

0: Ah bah non, non. Louis XV, 1848.
1: Ah oui, effectivement.
0: Louis-Philippe, il y a longtemps qu'il avait plus mal aux dents, Louis XV. Combien de tours de cadran la petite aiguille d'une montre fait-elle en 12 heures, la petite aiguille, combien de tours?
2: 3600.
0: Oh bah non.
3: Ah non, à 12.
0: Même pas. Non.
1: 24.
0: Même pas.
1: Même pas.
0: Un seul. La petite aiguille et la petite aiguille, un seul.
1: Ah, la petite. Ben oui.
0: Oui, un seul.
1: Ben oui. Non, mais...
2: Oui, j'étais à la trotteuse.
1: Ben oui.
0: Quel poète latin évoque les origines de Rome dans son épopée l'Énéide? Qui a écrit l'Énéide?
2: Je ne sais pas.
0: Lucrèce? Non.
1: Dante?
0: Non.
1: Non.
2: Non.
1: Ah non, je sais. Sénèque?
0: Virgile.
1: Ah, Virgile.
0: En 62, quel paquebot fit un voyage inaugural entre le Havre et New York?
1: De Normandie?
0: Non.
2: Le France?
0: Le France.
1: Ah ouais, en 62, c'est chiant, oui, c'est vrai. Là.
0: Quel est le bonnet pointu que portaient les femmes à la fin du Moyen-Âge?
1: Le phrygien?
0: Non.
1: Bonnet pointu. Le home?
0: Non.
1: Non plus?
2: Un bonnet pointu.
0: Bah si, on avait pris ça, j'ai appris ça il y a longtemps à l'école.
2: Ça me dit rien.
4: Ce qu'avait Madonna?
0: Ah non, là, le
1: N1. Oui. Ah
0: le
1: oui, N1. C'est vrai, le N1.
0: Quelle est cette entaille ou balafre faite avec un instrument tranchant principalement au visage?
1: Une scarification?
0: Non.
2: Bah, t'as dit une balafre, mais oui.
0: Ah oui, j'ai dit.
1: Balafré.
0: Balafre ou entaille, c'est une estafilade.
1: Ah oui. Ah. Oui, c'est vrai, oui.
0: Dans quel sport Jacques Secrétin s'est-il illustré?
2: Le tennis de table.
0: Tennis de table, bonne réponse. De quelle année date le premier des concerts des Enfoirés au profit des Restos du Cœur?
2: 85.
0: Non.
2: Oh.
1: 78.
0: Non.
1: Je sais pas si c'était
5: 1984.
0: Non plus.
1: 90.
0: Non.
1: 86.
0: 86.
2: En
1: 85, j'arrivais pas à voir la main.
0: Qui a composé le titre Pour que tu m'aimes encore pour Céline Dion?
1: Goldman.
0: Goldman.
1: Oui. Voilà. Oh.
0: Comment opte-t-on le cœur de la pomme?
1: Le trognon.
0: Le trognon. Oui. Quel groupe de cinq muscles sert à rapprocher les cuisses l'une de l'autre?
1: Bon, je sais pas, les muscles fessiers.
0: Non.
1: Les adducteurs.
0: Bonne réponse, oh, Daniel. Bien, oh. On voit qu'elle a un bon prof de gym le lundi. Complétez le dicton. C'est à la fin du bal
1: qu'on voit les danseurs.
0: Non.
2: Qu'on paye les musiciens.
0: Oui, bien. Ah, qu'on paye les musiciens. Et Christian. Ah, oui, non, Christian est qualifié. Voilà. Donc, Daniel 4, 8 pour Claudine, 2 pour Marie-Claude et 6 pour Cathy. En 1954, sur quelle radio l'abbé Pierre lança-t-il un appel en faveur des sans-logis?
5: RTL.
0: RTL, bonne réponse. Quel autre nom donne-t-on à une porcherie?
1: Une soue.
0: Une soue.
1: Ben oui.
0: Et Cathy est qualifiée.
1: C'est pareil.
0: Au cours de quel mois de notre calendrier les Romains célébraient-ils les Saturnales?
1: Mars.
0: Non. Un mois. Dites un mois.
5: Septembre.
0: Non plus.
1: Août.
0: Non plus. C'était décembre.
1: Ah, ben, décembre. Ouais.
0: Quelle actrice n'était pas présente dans Coup de foudre à Notting Hill, mais bien dans Quand Harry rencontre Sally? Ah oui. Meg Ryan.
1: Ah oui.
0: Quel arbre avec un tronc blanc est surnommé l'arbre de la sagesse?
5: Le boulot.
0: Le boulot, bonne réponse. Quel adjectif signifie qui est hostile à la France et aux Français?
1: Le racisme?
0: Non.
5: Francophobe.
0: Francophobe, bravo. Et Marie-Claude est sélectionnée. C'était le jeu. Donc ce sont Daniel et Claudine qui ont quitté le jeu. Nous retrouvons Christian, Cathy et Marie-Claude pour des quatre à la suite. À qui je propose les parties du corps dans le nom de lieu en géographie. Bien, sympa.
2: Super.
0: C'est arrivé un 22 mars.
2: Ouais.
0: Des tissus.
2: Ouais.
0: Et un thème mystère.
2: Ouais. Eh ben, on va aller au thème mystère directement. Hein.
0: Alors, les thèmes mystères, ce sont des mots débutant par les lettres A2L. Al.
2: Al.
0: Al.
2: Oui, allons-y.
0: Voilà. Voilà. Quelle union contractée par un engagement mutuel a pu être dans l'histoire triple ou sainte ?
2: Une alliance.
0: Une alliance. Quel nom féminin débutant par les lettres AL désigne un discours bref adressé à une personnalité ?
2: Une allocution.
0: Une allocution. Quel mot désignant la médecine dite classique s'oppose à l'homéopathie ?
2: La médecine... je ne sais plus.
0: Quel verbe signifiant se déplacer à partir est le seul du troisième groupe se terminant par ER à l'infinitif ?
2: Allez.
0: Allez, quel terme désigne la répétition de consonnes dans une suite de mots rapprochés ?
2: Une allégorie.
0: Non. Quel dinosaure carnivore du Jurassique pouvant
2: alligator.
0: Non.
2: Non plus.
0: Quel adjectif tiré du latin allium signifie propre à l'ail ou qui contient de l'ail ?
2: J'en sais rien.
0: Ah bah oui. Quel cri de louange et d'allégresse. Voilà.
2: Aïe.
0: Oui, aliacé. C'était aliacé. Aliacé.
2: Ouais.
0: Donc, deux points pour Christian.
2: Oui.
0: Donc, tu nous as dit l'alliance pour l'engagement mutuel, l'allocution pour le discours bref.
2: Et après, ça, c'est détail.
0: Alors, en médecine, quel mot désignant est classique, fait la différence entre la médecine classique et l'homéopathie ?
3: L'allopathie.
2: L'allopathie.
0: L'allopathie.
2: L'allopathie. Ah ouais.
0: Allez, tu l'as dit. Alors, non. Quel terme désigne la répétition de consonnes dans une suite de mots rapprochés ?
1: Allitération.
0: L'allitération. Donc, le fameux dinosaure carnivore, c'est pas l'alligator du Jurassique pouvant atteindre 10 mètres. C'est l'allosaure.
2: L'allosaure.
0: Il n'a pas de téléphone pourtant, mais bon. Et là, il y a assez par rapport à l'ail. Donc, deux points pour Christian. Donc, Cathy, les parties du corps dans le nom de lieu en géographie, les tissus où c'est arrivé un 22 mars.
5: Je vais essayer les tissus.
0: Alors, les tissus. Quelle fibre textile naturelle recouvre les graines du cotonnier ?
5: Le coton.
0: En Écosse, quel tissu de laine cardé, généralement de deux couleurs, est produit dans une vallée homonyme ? Allez savoir que c'est dans une vallée.
5: Bon, je passe.
0: Aux Antilles, quelle étoffe aux couleurs vives à chaîne de soie et trame de coton ?
5: Le madras.
0: Le madras. Issu du persan percala, quel tissu très fin est constitué de coton ? La percale. Quelle fibre textile recouvre la tige d'une plante de la famille des linacées ?
5: Le lin,
0: provenant d'une plante monocotylédone de la famille des graminées. Quel tissu éponge est très absorbant ?
5: Le nid d'abeille ?
0: Non. Ouais. Quelle fibre synthétique massivement utilisée en confection ne doit pas être confondue avec la viscose qui est semi-naturelle ?
5: Je sais pas, le polyuréthane.
0: On entend d'ici le soliester. Ouais. Donc, trois points pour Cathy. Donc, le coton, le tweed, le madras.
2: Le tweed
0: en Écosse. Le tissu de laine cardée, généralement de deux couleurs, c'est le tweed. Aux Antilles, l'étoffe, donc le madras, tu l'as dit. La percale, tu l'as dit. Le lin, tu l'as dit. Provenant d'une plante monocotylédone de la famille des graminées, quel tissu éponge est très absorbant ? C'est le bambou. Première nouvelle. Jamais entendu ça. Ouais. Et la fibre synthétique massivement utilisée en confection ne doit pas être confondue avec la viscose qui est semi-naturelle, c'est le polyester. Donc, 3 points pour Cathy. Marie-Claude, donc je te propose... plus rien. C'est arrivé un 22 mars où les parties du corps dans le nom de lieu en géographie.
1: Bon, ben, je vais prendre les parties du corps.
0: Allez, voyons un peu d'anatomie. Quel département de numéro 13 a pour préfecture Marseille ?
1: Les Bouches-du-Rhône.
0: Dans la Marne, durant quelle guerre a été creusée la main de Massige, une célèbre tranchée ?
1: En quelle année ?
0: Durant quelle guerre a été creusée la main de Massige ?
1: La guerre de 14 ?
0: Oui.
1: 14-18, quoi.
0: Ouais. Première guerre mondiale, ma réponse.
1: Ah.
0: Dans quel département français situez-vous la commune de Saint-Jean-Pied-de-Port ?
1: C'est 17.
0: Non,
1: je confonds.
0: Dans quel département pouvez-vous vous promener au Cap Griné ?
1: Côte d'Armor.
0: Non. La Cueva de las Manas, Manos, pardon, est une grotte remarquable de Patagonie. Dans quel pays se situe-t-elle?
1: Ça me...
0: La Patagonie, il y a deux pays.
1: Non, je n'arrive pas.
0: C'est l'Argentine.
1: Oui, c'est l'Argentine.
0: Donc, deux points pour Marie-Claude. Alors, quel département numéro 13 a pour préfecture Marseille, Bouches-du-Rhône, tu l'as dit. Dans la Marne, durant quelle guerre a été creusée la main de Massige? C'est Première Guerre mondiale, t'as dit 14-18, c'est bon. Dans quel département français situez-vous la commune de Saint-Jean-Pied-de-Port?
5: Les Pyrénées-Atlantiques.
0: Les Pyrénées-Atlantiques. Dans quel département pouvez-vous promener au Cap Grinet? Le Pas-de-Calais. Et la Cueva de los Manos est une grotte remarquable de Patagonie qui se situe en Argentine.
2: D'accord.
0: La suite. Quelle ville abrite... Ah, pardon. Donc, nous avons un jeu décisif entre Christian et Marie-Claude. Qui suis-je? Autrefois vendeur ambulant qui débitait des drogues, arrachait des dents sur les places et dans les foires, je désigne celui qui exploite la crédulité publique.
2: Un camelot, mais c'est pas ça.
0: Non.
2: Je sais pas. Et y a, c'est tout?
0: C'est tout pour la question. Maintenant, j'attends des réponses.
1: Ah.
0: C'est un charlatan.
2: Un bonimenteur, un charlatan.
0: Attends,
2: ah, oui.
0: Ouais.
2: Ah oui, j'aurais douté.
0: Que suis-je? Première date de la chronologie musulmane, je corresponds à la fuite de Mahomet à Médine en 622. Je suis... On dit... Ouais, c'est dur.
2: Bah, 1800 et des bananes.
4: Mais non, on cherche.
0: Oh, non.
2: Un quoi, on cherche?
0: On cherche un nom.
2: Un nom.
0: Première date.
2: Je ne sais pas.
0: Correspond à la fuite de Mahomet. C'est l'égir. L'égir.
1: Ah, l'égir, oui.
0: Qui suis-je? Ouais. Un des six cas d'une déclinaison latine, je suis étymologiquement celui qui engendre, qui marque l'origine, et donc celui que l'on emploie pour traduire le complément du nom. Je suis...
2: Adjectif, mais ça n'a rien à voir.
0: Non.
2: Je
0: ne
2: comprends pas.
1: Je
2: ne
1: comprends pas.
0: Ben...
1: Le complément du nom.
0: Le complément
3: du nom. En allemand.
1: En allemand. Ah, le datif.
0: Le génitif.
1: Génitif.
2: Ah, ouais.
1: Génitif.
0: Ouais. Ben oui, ou du latin. Il faut faire de l'allemand du latin. Génitif. Ouais. Que suis-je? Mot grec signifiant folie. Je désigne des troubles caractériels, orgueil démesuré, méfiance, etc., engendrant un délire et des réactions d'agressivité.
2: Schizophrénie?
0: Ben non, c'est l'autre.
2: Je pense à... Ah oui.
1: C'est l'autre.
2: Ouais, ça va être long. Hein.
5: La paranoïa.
0: Oui. Que suis-je? Je suis une peinture, se diluant à l'eau comme l'aquarelle, et je me présente sous forme de pâte épaisse obtenue par l'ajout.
2: La gouache,
0: bonne réponse. Que suis-je? Je suis celui qui est chargé du soin de la conduite des éléphants. Je peux désigner...
2: Le cornac,
0: bravo. Donc Marie-Claude a quitté le jeu. Nous retrouvons Cathy et Christian pour un face-à-face d'enfer. Cathy, je te propose un thème sport.
1: Sport. Non, je laisse.
0: Sportive française, je suis championne de France junior de ma discipline en 1998. Élue athlète française de l'année 2013, 2016 et 2017, j'ai été entraînée par Serge Debier et suis originaire de Voiron dans l'Isère. Détentrice du record de France de ma spécialité demi-2016...
1: Laure Manaudou,
0: avec un jet à 66,73 m, je participe en 2024 au JO de Paris où je suis porte-drapeau de la délégation française. Non. De la cérémonie d'ouverture, athlète française spécialiste du lancer du disque, parfois surnommé MMR. MRMR.
4: Oui.
1: Mercury.
4: RM.
0: Mélina Robert Michon.
4: Michon.
0: Michon. Jamais entendu parler.
1: C'est vrai.
2: C'est comme les lanceurs de javelot. C'est le même combat. Sur
0: un thème animaux.
2: Je vais prendre.
0: Arthropode mérostome de l'ordre des xiphosures, pardon. Pouvant mesurer jusqu'à 50 cm de long, je suis présent sur la côte atlantique américaine et dans certaines régions d'Asie et d'Océanie. Arthropode marin fouisseur, a parfois appelé crabe des Moluques, je dispose d'une épaisse carapace bombée en fer à cheval.
1: Le scolopendre des mers.
0: Oula. En fer à cheval et d'une queue robuste, je suis surexploitée pour mon sang bleu qui contient un agent coagulant rare. Arthropode du genre Limulus, je suis...
1: La limule.
0: La limule, oui. Crabe fer à cheval ou encore crabe au sang bleu.
1: Oui.
0: Un thème musique.
1: Oui.
0: Non, pardon, un thème littérature. La musique, il est barré.
1: Ah, il est barré.
0: C'est la fin du jeu, c'est fatigue. Donc, littérature.
1: Oui.
0: Roman débutant par la phrase « Marx change complètement ma vision du monde ». Je remporte le prix des librairies l'année suivant ma parution et suis adoptée au cinéma en 2009. Roman narrant la rencontre entre René Michel, concierge cultivée et discrète, et Paloma Joss, adolescente précoce, je suis un best-seller de Muriel Barbéry, ayant fait l'objet d'un pastiche littéraire par Pascal Fiorento. Intitulé « L'élégance du maigrichon » en 2009, je suis... Très beau film. J'ai beaucoup aimé.
1: L'élégance du hérisson.
0: L'élégance du hérisson.
1: Ouais.
0: Corps humain, Christian.
2: Allez, oui.
1: Allez, à poil.
0: Celui-là, ce sera pas nécessaire. Organe du corps humain, mon nom vient du grec signifiant gosier. Je comprends dans ma forme intérieure un étage supérieur, un étage moyen et un étage inférieur sous-glottique. En rapport avec les téguments du cou, pomme d'Adam, je m'ouvre en arrière dans le pharynx.
1: La glotte ?
0: Non. Le larynx. Si c'est pas le pharynx, c'est le larynx. Un thème cinéma.
1: Je laisse la main.
0: Actrice française formée au Conservatoire national d'art dramatique, j'ai débuté au théâtre dans les années 50, avant d'apparaître dans de nombreux films et téléfilms. Actrice née en 1927, j'incarnais en 2001 le personnage de Mamie Mousson dans le film Absolument Fabuleux. Rendue populaire dans les années 60 et 70 par mes rôles de grande bourgeoise un peu effacée.
1: Non, Jacqueline Maillan, mais
0: non. Je suis l'épouse à l'écran de Louis de Funès dans de nombreux films.
2: Claude Jansac.
0: Claude Jansac, bonne réponse.
6: Louis de Funès, ben voilà.
0: 5 à 1. 5 à 1 pour Christian. Une rivière, Christian.
2: Ça fait des fleuves, hein.
1: Ah, oui. Des petits ruisseaux.
0: Rivière de 211 km de long. Je nais sur le plateau de Millevaches. Je suis un affluent de la Dordogne. Je traverse les départements de Corrèze et Dordogne. J'ai pour affluent principal la Corrèze vers Brive-la-Gaillarde. Je présente...
1: La Vézère.
0: La Vézère, bonne réponse. 4 à 5. Avec un thème alimentation.
1: Oui.
0: Aliment inventé en Angleterre, je sers à la confection du panko japonais. Cuit au moule pour qu'il se forme très peu de croûte, je possède une mie blanche et moelleuse. En France...
1: Le pain de mie.
0: Le pain de mie, bonne réponse. Cathy reprend la tête, 8 à 5. Un véhicule pour Christian. Véhicule à l'origine utilitaire, d'où son petit nom UTE aux USA. Je suis désignée par une expression anglaise décrivant mon usage, le ramassage. D'abord véhicule réservé aux paysans et aux commerçants, mon premier modèle issu de la Ford T apparaît en 1925.
1: Le caddie ?
0: Non. Véhicule utilitaire.
2: Le pick-up.
0: Le pick-up, bonne réponse.
1: Ah oui, pick-up.
0: Voilà. D'accord. 8 à 8. Un homme célèbre, Cathy.
1: Oui.
0: Né à Nantes en 1959.
1: Pardon,
0: né à Nantes, oui. En 1959. Neveu de Jean-Yves Terlin. Je suis moi-même navigateur et auteur par ailleurs du dictionnaire amoureux de la voile.
1: Des joyaux ?
0: Non.
2: Kersauzon ?
0: Non plus. Mon palmarès est impressionnant autant en mono qu'en multicoque. J'ai participé à toutes les routes du Rhum de 82 à 2002.
1: Hein ?
0: Vainqueur de l'é...
2: Tabarly ?
0: Non. Vainqueur de l'édition 2014 ainsi que des 3 transats anglaises.
1: Kersauzon ?
0: Non. Et de 2 trans...
1: Non.
0: Et de 2 transats Jacques Vabre, mes frères Bruno et Stéphane sont aussi navigateurs. Ouais. Mais là, il me fallait le prénom aussi.
2: Loïc, oui, peut-être.
0: Loïc, peut-être. Une société.
2: Oui.
0: ensemble de phénomènes physiques et mentaux qui se traduisent par une plus grande difficulté à se mouvoir, un manque de motivation pour les échanges sociaux, une dégradation progressive des capacités physiques et mentales et une plus grande dépendance de la personne à mesure que le temps passe.
1: La dysphasie ?
0: Non. Quand je suis de la population, j'ai été plus ou moins bien anticipée suivant les pays. Ensemble des phénomènes qui marquent l'évolution d'un être vivant vers la mort, je suis...
2: La sénilescence.
1: La vie ?
0: Ben non.
2: La sénilité.
0: Non plus.
1: La vieillesse.
0: La vieillesse, tout simplement. Le vieillissement, oui. C'était le vieillissement, la vieillesse.
1: Oui, tu verras. Quand tu auras mon âge.
0: Un thème botanique pour Cathy.
1: Allez, je garde.
2: Ah, j'ai repris autrement.
1: Oui.
0: Plante herbacée de la famille des fabacées, de petite taille, parfois rampante et très répandue en Eurasie. Parmi mes nombreuses espèces, on peut citer celles dites pieds de lièvre et de thal. Nourriture des chenilles, des papillons nocturnes, je suis l'emblème du scoutisme féminin, mais aussi...
2: Le trèfle.
0: Ben oui, le trèfle. 11 à 10, quel match! Et je te propose un vêtement.
2: Et je vais prendre le vêtement si c'est pas une veste.
1: Bien.
0: Vêtement masculin, pouvant m'appeler Beshmet en Russie, le karik serait un de mes ancêtres. Vêtement de jour, porté notamment lors des cérémonies, je suis une longue veste descendant.
2: Un caban.
0: Non.
1: Une redingote.
0: Une redingote, et voilà.
2: Très bien.
0: Bravo. Cathy gagne sur le poteau parce que Christian s'est bien défendu. Donc,
1: oui, très bien.
0: Cathy est notre championne du jour. Et la séance de questions pour un champion est terminée. Nous vous invitons à venir vous amuser avec nous comme joueur ou comme spectateur les mercredis à 17h dans notre salle de la Citadelle. Vous pouvez écouter Questions pour un champion sur Neptune FM les mardis et jeudis à 17h15 ou en podcast et au jour et à l'heure de votre choix. Bonne soirée à tous.
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2: Bonjour à toutes et à tous. À l'écoute des RFI en direct de Paris, il est 18h, 11h à Lima.
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2: Jeudi 8 octobre, soyez les bienvenus dans cette nouvelle édition du journal en français facile. Voici les titres. Le retour sur Terre de Sophie Adeneau. Après 8 mois dans l'espace et une toute dernière journée de voyage, l'astronaute française vient d'amerrir dans l'océan Pacifique. L'émotion en Espagne après la mort de Marie-Carmen. Marie-Carmen Abascal, symbole vivant du mal logement, s'est éteinte hier soir. La colère lycéenne ne retombe pas en France. Nouvelle journée de mobilisation à travers le pays pour demander davantage de moyens afin d'étudier dans de bonnes conditions. Le ministre de l'Éducation, Édouard Geffrey, dit venir à la télé ce soir en direct annoncer des mesures concrètes. Et puis enfin, le prix Nobel de littérature a été remis aujourd'hui à la Canadienne Anne Carson.
5: And as you can see on your screen, we have visual confirmation of splashdown.
2: Elle est donc de retour sur Terre. Elle n'a pas pour autant atterri, mais elle a améri puisque sa capsule spatiale vient de se poser sur l'eau. L'astronaute Sophie Adeneau et ses trois coéquipiers américains et russes sont donc de retour après une mission de 8 mois au-dessus de nos têtes à bord de la Station Spatiale Internationale. Baptiste Coulon, bonsoir.
6: Bonsoir à tous.
2: Leur vaisseau a donc améri dans l'océan Pacifique au large de la Californie. Il y a quelques minutes.
6: Oui, à faible vitesse grâce aux 4 immenses parachutes déployés quelques secondes avant l'impact. Ils ont permis de ralentir la descente sur Terre du petit vaisseau. 20 minutes auparavant, il y a eu l'étape la plus délicate, l'entrée atmosphérique. L'appareil a quitté son orbite pour entrer dans l'atmosphère à 26 000 km/h. Les frottements avec l'air ont fait grimper la température extérieure à 2000 degrés. Pendant 7 minutes, les communications radio ont été coupés. Actuellement, un bateau spécialisé est en train de sortir l'appareil de l'eau, le poser sur une plateforme. Sa porte va ensuite être ouverte et à ce moment-là, des médecins de la NASA vont pouvoir examiner les 4 astronautes, savoir s'ils vont bien. Ils seront ensuite installés sur des fauteuils adaptés pour éviter tout risque de chute. Durant leur séjour dans l'espace, ils ont perdu beaucoup de masse musculaire et ne peuvent pas immédiatement marcher. Pour la Française Sophie Adeneau, c'est la fin d'une aventure de 235 jours, la plus longue mission jamais menée par un astronaute européen, tout genre confondu, à bord de la Station Spatiale Internationale.
2: Les précisions de Baptiste Coulon dans votre journal en français facile. La colère lycéenne en France, alors que les manifestations continuent ce jeudi un peu partout dans le pays, les syndicats appellent à une nouvelle journée de mobilisation mardi prochain, le 13 octobre. Une mobilisation lycéenne qui sera suivie aussi par le personnel éducatif. On apprend que le ministre de l'Éducation nationale va tenter une nouvelle fois de désamorcer la situation, puisqu'Édouard Geffrey annoncera, dit-il, les premières mesures concrètes pour les lycées au journal de 20h sur TF1. L'émotion est grande en Espagne au lendemain de la mort de Marie-Carmen. Marie-Carmen Abascal s'est éteinte hier soir à l'âge de 87 ans. Merci pour tout, on ne t'oubliera jamais, ont scandé hier les madrilènes réunis au cœur de la capitale. Marie-Carmen, sans qui le mouvement de protestation contre le mal logement en Espagne n'aurait jamais vu le jour. Cette femme de 87 ans venait d'être expulsée de son logement. Une marche pour lui dire un dernier au revoir est prévu ce soir dans les rues de Madrid. 18h04 à Paris, à la page climat-environnement, la France et d'autres pays riches sont censés donner de l'argent aux pays plus pauvres qu'eux pour les aider à lutter contre les conséquences du changement climatique. Cette aide financière de la France a fortement baissé l'année dernière. Pourtant, les pays riches se sont engagés à verser 300 milliards de dollars par an d'ici 2035 pour aider ce qu'on appelle les pays les plus vulnérables, les pays qui subissent le plus le changement climatique, sachant que ce sont les pays les plus développés qui sont en grande partie responsables du réchauffement climatique à cause notamment de leur émission de gaz à effet de serre, à cause de la pollution qu'ils rejettent. C'est un sujet de Jeanne Richard.
3: En 2025, la France appelait à une finance climat, je cite, « ambitieuse et équitable ». Dans le même temps, son aide aux pays vulnérables chutait, dénonce Selma Huard, spécialiste des inégalités climatiques chez Oxfam.
4: Le nombre de financements climatiques multilatéraux, donc ce que la France met dans des fonds multilatéraux comme le Fonds vert pour le climat international, le Fonds pour l'adaptation, ceux-là, ils ont diminué de 31%.
3: Et si l'aide bilatérale directement envoyée aux pays pour faire face à la crise climatique augmente légèrement, la qualité des financements pose question.
4: On a plus de 90% de prêts dans ces financements. Donc on fait des prêts à des pays qui sont déjà vulnérables et qui ont des niveaux de dette insoutenables. On prétend leur envoyer de l'argent, on comptabilise ce prêt comme étant de l'argent qu'on envoie au pays, alors qu'en fait ce pays rembourse le prêt et en plus rembourse des intérêts. Et ce sont des pays qui ne sont pas responsables de la crise climatique quand on regarde les émissions cumulées historiquement.
3: Pourtant, l'argent existe, assure-t-elle.
4: Nous, ce qu'on demande, c'est que la France arrête de prétendre qu'elle est pauvre.
3: Elle appelle à taxer les super-profits des industries du gaz et du pétrole qui aggravent la crise climatique et qui ont fait d'énormes bénéfices depuis le début de la guerre en Iran.
2: C'est la saison des prix Nobel. Chaque année, cette récompense, cette distinction est remise à des personnes ou des organisations qui ont apporté une contribution importante à l'humanité, que ce soit dans les domaines de la physique, de la chimie, de la médecine, aujourd'hui de la littérature. Ce 8 octobre, le prix Nobel de littérature a été remis à la poète canadienne Anne Carson pour son œuvre audacieuse et inventive. Je cite le jury. Demain vendredi est attendu le prix Nobel de la paix 2026. ChatGPT, Gemini, Claude, les nouveaux outils de l'intelligence artificielle sont largement entrés dans les salles de classe. Être professeur à l'ère de l'intelligence artificielle change beaucoup d'aspects du métier. C'est pourquoi le congrès des professeurs de français qui se tient en ce moment à Lima se penche sur ces transformations. Martin Chabal, notre correspondant sur place, a rencontré des professeurs de français.
7: Les outils d'intelligence artificielle sont maintenant à portée de main de tous et toutes. C'est donc logique que de nombreux étudiants l'utilisent dans leur vie de tous les jours et même à l'école. Diana est professeure de français à Medellín en Colombie. Elle le voit presque tous les jours.
8: C'est très fréquent. Par exemple, je leur demande de lire un texte et eux, ce qu'ils font, c'est une photo du texte, une traduction avec l'IA et ensuite ils répondent aux questions que je leur avais posées. C'est très commun, malheureusement.
7: Mais en revanche, l'IA peut être une alliée pour ses professeurs. Erling Guerrero enseigne aux portes de l'Amazonie péruvienne à Tarapoto. Il met en place des jeux de rôle avec les IA conversationnelles.
9: L'IA permet de franchir ce premier pas, parler en français avec quelqu'un. Là, on n'a pas peur de se tromper, parce que ce n'est pas une autre personne. En fait, ça m'aide à donner confiance à mes élèves.
7: Rosa Werner, en Argentine, l'utilise pour dépoussiérer les manuels scolaires et adapter les questions et les textes à un groupe particulier.
10: Poser différentes questions avec le même texte. Mais cela, ce n'est pas présent dans les manuels ou dans les livres où peut-être on n'a pas le temps de s'asseoir et penser, bon, quelles questions possibles pour ce groupe. Non, c'est l'IA qui nous donne des pistes. Ce n'est pas qu'on va consommer 100% ce que l'IA dit, mais elle nous donne des pistes.
7: Accueillir l'IA plutôt que l'interdire et s'inspirer des transformations du métier au début des années 2000 avec l'arrivée d'Internet pour faire de l'IA un outil supplémentaire pour apprendre à des élèves déjà très connectés. Martin Chabal, Lima, RFI.
2: Un sport, football, qui des Lions de l'Atlas ou de la Teranga sera champion de football, champion d'Afrique? 10 mois après la finale de la CAN, le tribunal arbitral du sport a examiné aujourd'hui pendant plusieurs heures le recours sénégalais contre la victoire du Maroc en espérant trancher rapidement mais sans donner de date pour connaître ce jugement. Et puis enfin un grand prix de Formule 1 sur le continent africain. Le Rwanda devrait accueillir une course de F1 fin dans les années 2030. Un accord aurait été trouvé, une annonce officielle est attendue à Kigali. Ce Grand Prix de F1 marquerait le retour de la Formule 1 en Afrique, plus de 40 ans.
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2: Bonjour tout le monde et bienvenue dans cette nouvelle chronique culture de la Pokitech. Aujourd'hui, je vais vous parler du tome 1 de la saga Immortal Dark. Donc, c'est une romantaisie pour un lectorat young adulte qui a été écrite par l'auteur éthiopienne Tigest Girma. Il s'agit du premier tome de la saga Immortal Dark qui est terminé en 3 tomes. Il est paru en France le 4 février 2026 aux éditions Hachette avec une traduction de H. Lenoir et 507 pages. Ce titre est également disponible en version numérique. Donc le résumé de ce premier tome, une humaine assoiffée de vengeance, un vampire cruellement beau, une irrésistible attirance pour les ténèbres. Dans le monde de Kidan Adané, les vampires existent. Ils se nourrissent d'humains issus de lignées spécifiques qu'on appelle les maisons. Quand sa sœur June disparaît, Kidan est convaincu que le dangereux vampire Susenyo Sagad, lié à sa propre maison, l'a kidnappée. Pour la retrouver, Kidan intègre l'université d'élite d'Huxley, où les humains et les vampires étudient afin d'assurer une coexistence pacifique entre leurs deux espèces. Là-bas, la jeune femme tente de se rapprocher de Susenyos, mais il ne cesse de la repousser. Peu importe que la violence du vampire lui rappelle la sienne et la tire vers une vie de ténèbres, Kidan a décidé de libérer June et de tuer Susenyos, quel que soit le prix de sa vengeance. Quand un meurtre secoue les murs d'Huxley, Kidan s'enfonce bien plus loin dans le monde impitoyable des vampires au péril de son âme. Elle y découvre une menace vieille de plusieurs siècles, une menace qui serait liée à June. Donc, concernant maintenant mon avis, je m'excuse par avance pour toutes les personnes qui ont adoré ce roman, mais pour moi ça ne l'a tellement pas fait que j'ai failli tomber en panne de lecture en me forçant à aller jusqu'au bout. Le premier point négatif pour moi, c'est clairement Kidan, le personnage principal. Dès le début, elle est insupportable, ultra centrée sur elle-même et tellement focus sur son envie de mourir qu'on a du mal à comprendre pourquoi, à force de le rabâcher, elle ne passe pas tout simplement à l'acte pour nous laisser tranquille. Sur les 500 pages du roman, elle n'a droit à aucune évolution, restant insupportable de bout en bout. Les personnages secondaires qui gravitent autour d'elle, un peu à la manière d'un Harry Potter mais avec des vampires, sont quant à eux insipides et le début de romance Enemies to Lovers est tout sauf crédible et intéressant. Bon, après, j'ai beaucoup de mal avec cette trope, ce qui n'aide pas vraiment. J'ai trouvé ça vraiment dommage parce que le lore est très intéressant, que ce soit au niveau de la magie liée aux maisons ou de cette histoire à l'origine des vampires. Mais même si le passé de Susenyos est intrigant, le roman ne fait que piétiner sur ses 500 pages, ne nous offrant que très peu de révélations, qui sont d'ailleurs balancées tellement rapidement entre deux moments tranches de vie slash dépression de Kidan, qu'on se demande si elles sont vraiment importantes. Bref, c'est un gros flop pour moi. Je lui accorde donc la note de 2 sur 5. Voilà, donc je rappelle que la saga Immortal Dark, qui a été écrite par l'auteur éthiopienne Tigest Girma, est à retrouver aux éditions Hachette. C'est tout pour la chronique d'aujourd'hui, j'espère qu'elle vous aura plu. Je vous donne rendez-vous dès demain pour une nouvelle émission de la Pokitech. Sur ce, bye bye!
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2: Jeudi 8 octobre, bonsoir à tous, soyez les bienvenus dans la session soirée de l'info sur RFI. 3 heures d'actualité au programme, c'est parti. Et voici le programme. Dans 10 minutes, le grand reportage nous emmènera dans le sud de la France. Comment être un travailleur étranger dans une ville dirigée par le Rassemblement National à Beaucaire? Depuis de nombreuses années, plusieurs milliers de latino-américains sont employés, pour beaucoup dans des exploitations agricoles. Et c'est une présence qui ne fait pas l'unanimité en terre d'extrême droite. Explication à suivre, ce sera avec Sarah Krakowicz. Juste après, le débat du jour. Ce soir, on va évoquer l'Arabie Saoudite, prise pour cible comme rarement ce jeudi depuis le début de la guerre au Yémen. Riyad, qui avait déjà souffert du conflit en Iran, à la fois en raison des représailles de Téhéran, des conséquences économiques pour le deuxième producteur mondial de pétrole. D'où notre question ce soir, l'Arabie Saoudite est-elle devenue aujourd'hui le maillon faible? Quelle perspective pour Riyad? Réponse à suivre dans 30 minutes. Dans une heure, le grand journal du soir et le dossier qui sera consacré au rapport annuel de l'organisation WWF. Principal enseignement, les populations d'animaux sauvages déclinent, mais ce n'est pas irréversible. 18h30, temps universel Afrique Soir, et cette annonce aujourd'hui de la commission électorale en Guinée-Bissau. Les conditions ne sont pas réunies pour organiser les élections d'ici décembre.
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2: À 19h10, temps universel, dans 2h10, le grand entretien du soir avec la skippeuse Sacha Lagnès. Elle sera au départ de la prochaine Route du Rhum le 1er novembre prochain, et elle nous parlera de son écurie 100% féminine. C'est une première, et c'est destiné évidemment à former davantage de femmes à la mer. Accent d'Europe, enfin, on va parler santé et vaccins ce soir. Il faut savoir que depuis la pandémie de Covid-19, la vaccination des enfants est en baisse dans 16 pays de l'Union européenne. Nous serons en Roumanie, où la rougeole est très présente. Reportage également en Turquie, où l'accès au vaccin contre le papillomavirus reste réservé à une minorité. Explication, 19h40, temps universel. Voilà pour le programme pour l'heure 17h de TU. Bonsoir Adrien Delgrange.
3: Bonsoir à toutes et à tous.
2: Et à la une ce soir de votre journal, la colère lycéenne en France.
3: Oui, la protestation est toujours vive, Romain, même si les rassemblements du jour ont réuni moins de monde que mardi dernier. Exemple à Paris, place de la Bastille, où plusieurs dizaines de milliers de personnes se sont massées aujourd'hui pour l'acte 4 de ce mouvement. Notre reporter Marie Casadebé a rencontré un groupe de lycéens venus avec leurs enseignants de Seine-Saint-Denis en région parisienne.
4: Blackie, faites-vous confiance, allez.
5: Là, il y a plusieurs générations, il y a des professeurs, il y a des élèves, et donc voilà, donc ça veut dire que c'est des revendications qui concernent tout le monde. On est dans le même camp, donc c'est génial. Moi, c'est Zaki Abdallah, je suis en terminale au lycée Charles de Gaulle à Rosny-sous-Bois.
6: Et cette dame à côté?
5: Madame Muller, prof d'histoire géo.
7: On est dans les mêmes classes, hein, donc ils supportent d'être trop nombreux, nous supportons qu'ils soient trop nombreux, ils supportent la chaleur excessive dans les salles, on est là dans les salles avec eux, ils supportent des emplois du temps super lourds, nous on les voit épuisés, tout ce qu'ils vivent on le vit, tout ce qu'on vit ils le vivent.
5: On attend minimum une prise de parole dans laquelle ils assument leurs responsabilités et disent ouais, on va faire ce qu'il faut, on met plus de budget dans l'école, parce qu'en vrai de l'argent, je pense qu'il y en a mais ils le mettent pas au bon endroit.
8: Marie, je suis professeure de lettres, je pense que la jeunesse a très bien fait le travail, peut-être mieux que nous en fait, ils ont réussi à s'organiser, ils ont réussi à trouver des nouvelles modalités, ils ont utilisé des moyens que peut-être on maîtrise pas aussi bien qu'eux. On est très fiers de ce qu'ils ont réussi à mener, on est avec eux.
3: Des incidents ont éclaté un peu plus tard dans la soirée à la suite de ce rassemblement, place de la Bastille à Paris. Selon la préfecture de police, des jets de pierres et des tirs d'artifice ont visé les forces de l'ordre sans faire de blessés. Ailleurs en France, un lycée a en partie été saccagé près de Bordeaux. Enfin, le ministre de l'Éducation doit s'exprimer dans une heure. Ailleurs, sur la planète, le consulat britannique à Jérusalem-Est est resté fermé aujourd'hui. Seule une petite équipe de diplomates a été autorisée à rester à l'intérieur pour maintenir les services dits essentiels. Des mesures prises par Israël en représailles de l'annonce de sanctions par le Royaume-Uni, de sanctions contre les colonies israéliennes en Cisjordanie occupée. Ils étaient 12 pays à annoncer ensemble une série de mesures pour interdire le commerce avec les colonies israéliennes. Mais en réalité, Oriane Verdi Verdier. Les mesures et leur application sont différentes selon les pays.
6: En effet, ce communiqué début septembre mettait en avant un front commun, une occasion pour certains pays comme la France par exemple de prendre position, faute de consensus au niveau de l'Union européenne. Après cette annonce, Londres a lancé une modification de sa jurisprudence applicable dans les mois à venir. Les sanctions vont au-delà d'une simple interdiction d'importation. L'objectif est aussi d'agir contre toute entreprise ou individu qui fournit des services dans les colonies. À terme, les banques israéliennes pourraient donc être concernées et se trouver privées de correspondance avec leurs homologues à Londres, place majeure de la finance internationale. Mais ces mesures sont bien plus globales et concrètes que celles prises par les autres pays. La France, par exemple, n'est pour l'instant pas allée plus loin qu'une déclaration d'intention. Pourtant, d'autres pays de l'Union avaient déjà mis en place des sanctions avant même de signer ce communiqué commun. C'est le cas notamment de l'Espagne ou encore de l'Irlande. Mais dans leur cas, les mesures ne concernent que le commerce des biens issus des colonies. Or, le traçage de l'origine des biens est complexe puisqu'Israël ne fait pas de distinction entre les colonies et son territoire reconnu internationalement.
3: Alors si certains pays tournent le dos en quelque sorte à Israël, d'autres comme la Colombie entretiennent de bonnes relations au point de faire plaisir à Israël et aux États-Unis, comme la Colombie qui a décidé de déplacer son ambassade à Jérusalem, sachant que la quasi-totalité des pays qui entretiennent une présence diplomatique formelle auprès d'Israël ont leur ambassade à Tel Aviv. Jérusalem n'étant pas reconnue par la communauté internationale comme la capitale d'Israël. Donald Trump et l'Iran, le président américain exclut d'attaquer le régime de Téhéran avant les élections législatives du 3 novembre aux États-Unis. Il vient de l'annoncer sur son propre réseau social. Il assure aussi que son administration a de très bonnes discussions en ce moment avec Téhéran. La Turquie ne veut pas faire la guerre aux Houthis. C'est la mise au point du jour du ministre turc des Affaires étrangères et ce, quelques jours après l'annonce du renforcement militaire de l'Arabie Saoudite dans le cadre du pacte de la Mecque. Un pacte signé en août dernier par la Turquie, le Pakistan et l'Arabie Saoudite. Cet accord de défense collective prévoit qu'une attaque contre l'un des trois pays sera considérée comme une agression contre tous. Ankara se dit prête à aider Riyad à se défendre contre les attaques des Houthis au Yémen, mais exclut de participer à des opérations offensives. Anand Lower, notre correspondante en Turquie, nous a d'Ankara.
9: Deux mots reviennent sans cesse dans les déclarations des officiels turcs sur le pacte de la Mecque. Cet accord, répète Ankara, est défensif et dissuasif. En début de semaine, la Turquie, le Pakistan et l'Arabie Saoudite ont décidé de passer immédiatement à sa mise en pratique en fournissant, je cite, les forces et les capacités militaires convenues à l'Arabie Saoudite. Mais il ne s'agit pas d'un accord d'attaque, a insisté Hakan Fidan, le chef de la diplomatie turque. En clair, il n'est pas question d'envoyer des forces turques participer à des opérations offensive contre les Houthis. Leur rôle serait limité à la défense du territoire saoudien. Il s'agit encore moins de déployer des soldats turcs sur le territoire du Yémen pour combattre les Houthis. Selon le quotidien turc Hürriyet daté de ce jeudi, les trois pays travaillent plutôt à construire à Riyad une structure de défense collective avec partage du renseignement, défense aérienne, drones, formation, coordination militaire et à terme, selon Hürriyet, un commandement commun. Cette position vise notamment à éviter que la nouvelle alliance soit présentée comme dirigée contre l'Iran, voisin de la Turquie et principal soutien des Houthis. Dans le Ankara RFI.
3: À noter que les Houthis, justement, ont revendiqué aujourd'hui une nouvelle attaque sur l'aéroport de Riyad, la troisième pour la seule journée de ce 8 octobre. Retour sur Terre, enfin sur la mer tout d'abord. Fin du voyage pour l'astronaute française Sophie Adenau. Le vaisseau de l'astronaute française a améri il y a moins de 2 heures dans les eaux du Pacifique. Baptiste Coulon, bonsoir.
10: Bonsoir à tous.
3: Les 4 astronautes vont bien.
10: Oui, malgré un trajet retour éreintant, 27 heures confinées dans une capsule. Ce sont bien des sourires que l'on a distingués sur les visages des astronautes il y a quelques minutes. Un signe de la main pour Sophie Adenau. Confirmation qu'elle se porte bien. La Française est sortie en 3e du vaisseau, aidée par les médecins de la NASA qui l'ont assise sur un fauteuil adapté. Objectif, éviter le malaise ou la chute. Car après plusieurs mois en apesanteur, le retour à la gravité terrestre est éprouvant, impossible de marcher immédiatement. La Française a perdu de la masse musculaire et osseuse. L'oreille interne qui gère l'équilibre est très perturbée. Des troubles visuels peuvent survenir. Bref, le corps doit se réhabituer et surtout faire l'objet d'une surveillance médicale accrue. Sophie Adno et ses camarades vont passer plusieurs tests médicaux au centre de la NASA à Houston, puis la Française prendra l'avion direction Cologne en Allemagne pour des examens un peu plus poussés, des exercices de réadaptation en piscine avec un kiné.
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11: Alors, donc du coup, ce qu'on fait, c'est qu'on prélève un tube de sang au patient, on enclenche le tube de sang dans ce petit bitonneau là. Une fois qu'on a fait ça, on vient déposer quelques gouttes de sang dans ce petit réceptacle là, avec le sang qui va monter comme ça jusqu'au bout du témoin là.
12: Le centre de prélèvement et de biologie délocalisé de l'hôpital Dumonté sur l'Île-Dieu a été inauguré le jeudi 1er octobre. C'est deux projets en un. Docteur Marc-Antoine Larvor, médecin généraliste sur l'Île-Dieu et président de la commission médicale de l'hôpital.
13: Le centre de prélèvement pour les prises de sang de routine, centre de prélèvement programmé, où maintenant les ILES se sont habitués à prendre rendez-vous, notamment sur Doctolib. Ça, c'est pour la partie prise de rendez-vous, prélèvement programmé. Et puis, dans ce même projet, on a mis l'achat des automates de biologie délocalisée qui nous permettent uniquement pour certains paramètres qui nous servent dans l'urgence, c'est-à-dire l'hémoglobine, c'est-à-dire un ionogramme, c'est-à-dire une troponine, bref, ce sont des paramètres qui on a besoin de vérifier s'ils sont augmentés ou abaissés dans le cadre de la prise en charge des urgences vitales, par exemple dans le pré-infarctus ou par exemple dans les troubles ioniques graves. Voilà, avec cet appareil-là, cet automate.

0: on arrive à avoir une réponse en 120 secondes pour certains paramètres, en 15 minutes au plus pour les autres, mais ça nous permet, voilà, en moins de 15 minutes, en moins d'un quart d'heure, de savoir, voilà, qu'est-ce qui se passe et quels sont les traitements à mettre en place immédiatement. Le diagnostic est plus rapide, il est aussi précis. Une des particularités de ce projet, c'est que, en fait, les automates, ils sont physiquement à l'île-Dieu, mais ils sont un peu constamment contrôlés en ligne par les ingénieurs biomédicaux sur la Roche-sur-Yon, qui nous permettent de nous dire que les résultats d'analyse que l'on reçoit, enfin qu'on a avec cette machine, sont fiables. Et ça, c'est extrêmement important en médecine. Il ne faut surtout pas avoir un thermomètre cassé. Il faut être bien sûr que la machine, elle nous sorte un chiffre et que ce chiffre-là, ce soit le bon.
1: L'automate est en fonction depuis le 24 juin 2026.
0: Une centaine de prélèvements déjà en situation d'urgence, sans analyse, je dirais que on a permis à certains patients soit d'être évacués immédiatement sur le bon service, puisque comme on avait le paramètre biologique qui était augmenté, on dit là c'est bon, c'est de la cardiologie, et on envoie directement le patient dans le service concerné, ou pour d'autres, finalement, la prise de sang est revenue négative, et c'est tant mieux, et finalement, on a dit, pas besoin d'évacuation sanitaire, rentrez chez vous, tout va bien. En gros, on pense que c'est entre 10 et 15% d'évacuation sanitaire en moins qu'il faut attendre sur l'année, mais on verra, ça dépend de beaucoup de paramètres. Par exemple, avec la canicule, il y a eu beaucoup de gens qui sont venus sur l'île-Dieu. Voilà, faut en tenir compte dans l'analyse statistique, mais c'est à peu près l'ordre d'idée, entre 10 et 15% en moins peut-être.
1: Coût de cet automate ?
0: 10 000, un peu plus de 10 000 euros pièce, mais pas beaucoup plus. Ce qui coûte cher, en fait, c'est les réactifs, les petites cassettes dans lesquelles on met quelques gouttes de sang. C'est à la taille d'une carte SD dans laquelle on a un petit puits. On soulève un petit opercule, on y dépose quelques gouttes de sang jusqu'à remplir le témoin. Et on enfonce, oui, effectivement, ça ressemble à une carte SD. Et dans un appareil qui ressemble à une douchette limite de supermarché. C'est vraiment tout petit, c'est ultra miniaturisé. C'est ce qu'on se disait, c'est que...
1: C'est transportable ?
0: Alors si on veut, c'est transportable, mais on a fait le choix de ne pas le transporter parce que ça coûte quand même cher. Et tout déplacement de ces appareils-là, ça peut les dérégler. Donc on y touche le moins possible. Alors, c'est marrant, c'est ultra miniaturisé, c'est super, mais la contrepartie, c'est que ça coûte un peu cher. Voilà, on utilise cette biologie vraiment uniquement, je le répète, dans les situations d'urgence et uniquement quand la situation du patient du clinique l'exige.
1: Par rapport au prélèvement classique, c'est 20 fois plus cher.
0: Il y a un rapport de 1 à 20 entre une hémoglobine, par exemple, qui est dosée dans un laboratoire conventionnel d'analyse médicale, comme on le connaît, et un automate de biologie localisée. Il y a un rapport de 1 à 20, c'est 20 fois plus cher. Oui. Donc c'est pour ça qu'il faut l'utiliser. Il ne faut pas s'en priver quand il y a besoin, mais pas à tirer les rigots.
1: C'est une technologie évolutive.
0: On est resté très focus sur l'urgence cardiologique, surtout, et la douleur thoracique. Mais on est en discussion, et déjà dans le mois qui vient, là, on va ouvrir une discussion avec les médecins biologistes sur les nouvelles opportunités, peut-être prendre un deuxième automate, qui nous permettrait d'élargir le panel, pourquoi pas les dimères dans l'embolie pulmonaire, le dosage de la CRP pour faire la différence entre les infections et les inflammations, des bilans hépatiques, faire du diagnostic de pancréatite. Bref, il y a plein de choses qu'on peut faire maintenant. Ça coûte encore très cher, mais on est déjà dans les starting blocks pour dès que ces machines vont devenir un petit peu moins chères, on sera au rendez-vous. C'est une technologie qui est pas si récente que ça en réalité. C'est une technologie qui existe dans les dom-toms, dans les dispensaires reculés depuis longtemps. Et nous, sur l'île-Dieu, on a mis un peu de temps, un peu de retard à l'allumage. Il y a eu beaucoup de discussions, mais finalement, voilà, on est tombé sur un accord et là, c'est vraiment bien et ça va fonctionner, quoi.
1: Pourquoi ça n'a pas été fait avant ?
0: Peut-être parce qu'on est resté un peu trop longtemps simplement une île à l'île-Dieu. Et que maintenant, on est rattaché aux hôpitaux de Vendée. Donc on a un directeur général commun entre tous les hôpitaux, que ce soit Montaigu, Chaland, Noirmoutier, l'île-Dieu, les Sables-d'Olonne. On a tous le même directeur. Et la vision de notre directeur général, c'est d'avoir une vision territoriale et de mutualiser les services. et que donc ce sont des médecins biologistes de La Roche-sur-Yon qui nous surveillent à distance, et Dieu, c'est ça aussi la territorialité.
1: Après le centre de prélèvement et de biologie, de nouveaux projets sont à l'étude pour l'hôpital du Monté sur l'Île-Dieu.
0: Eh bien, des nouveaux projets, oui, du moins on l'espère. Le directeur général a mis en avant le projet immobilier de l'hôpital de l'Île-Dieu, ce qui consistera, si tout se passe bien, en une rénovation extension de l'hôpital.
1: 2027-2028 ?
0: Peut-être 2029, nous verrons bien. Tout dépendra évidemment du programme technique détaillé qui va sortir, des plans d'architectes, du budget, qui va payer. Voilà, bon, il y a encore plein d'étapes, mais en tout cas, on s'oriente sérieusement vers une rénovation extension.
1: On a entendu aussi parler de scanner.
0: Oui, ça, c'est, en tout cas, c'est un projet que moi je défends. En tout cas, je ne peux pas vous affirmer si oui ou non on aura un scanner demain sur l'île-Dieu. En tout cas, moi, ce que je souhaitais, c'est que les décideurs, ceux qui prennent les décisions, puissent avoir tous les éléments du dossier pour dire si oui ou non il faut mettre un scanner. Effectivement, un scanner va peut-être pas forcément être rentable sur l'île-Dieu. En revanche, il va nous faire, là encore, limiter le nombre d'évacuations sanitaires, nous permettre de garder plus les patients hospitalisés. Et donc, garder les patients hospitalisés sur l'île-Dieu, j'entends. Et à ce moment-là, ça fera faire quand même des économies pour la société. Et donc, dans le cadre d'un projet de rénovation et extension d'un hôpital, il n'y a pas eu de travaux d'infrastructure énormes depuis 1990 à l'île-Dieu. Donc, et on construit un hôpital normalement pour 30 ans. Donc, la question à se poser, c'est est-ce que oui ou non, pour les 30 années qui viennent, on a besoin d'un scanner ? Moi, je pense, en tant que professionnel de santé, que oui. Après, les finances, c'est encore un autre problème.
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2: L'heure du grand journal du soir, bonsoir Christophe Paget.
3: Bonsoir Romain, bonsoir à toutes et à tous.
2: On en parlait il y a quelques instants dans le débat du jour, les rebelles houthis à la une qui frappent à nouveau l'Arabie Saoudite.
3: Oui, des fragments de missiles interceptés par Riyad sont tombés sur une maternelle et sur un complexe médical. Ces frappes ont lieu tous les jours maintenant. Riyad cherche donc des alliés contre les rebelles yéménites et la Syrie pourrait l'aider. Nicolas Falaise dès le début de ce journal. Israël ferme le consulat britannique à Jérusalem-Est un mois après l'annonce par Londres de sanctions visant les colonies israéliennes en Cisjordanie occupée. Finalement, une petite équipe a été autorisée à rester, mais selon le chef de la diplomatie israélienne, leur champ d'activité sera très limité.
2: Autre titre, c'était très attendu en Italie, le pays qui se dote d'une nouvelle loi électorale, et cela quelques mois avant les élections législatives.
3: Le texte donne une majorité parlementaire à toute alliance qui recueillerait plus de 42% des voix. Une loi jugée inconstitutionnelle par l'opposition, nous dira Anne Lenir à Rome. En France, les suites de la mobilisation lycéenne, l'intersyndicale étudiante et professionnelle prévoit une nouvelle journée de grève et de mobilisation mardi prochain. Ce soir, le ministre de l'Éducation doit annoncer des premières mesures concrètes.
2: Et puis le dernier rapport du WWF, le Fonds mondial pour la nature.
3: On y apprend que les populations d'animaux sauvages suivies par WWF sur 50 ans ont baissé en moyenne de 73%. Le chiffre passe même à 80% pour le continent africain. Ce sera le dossier de ce 20h.
2: Et puis après ce grand journal du soir, on va évoquer l'Ukraine où la journée était particulièrement meurtrière. Aujourd'hui, un bombardement russe ça fait au moins 30 morts à Kramatorsk. On va appeler nos confrères de l'hebdomadaire français Le Point, de retour d'une mission dans le sud du pays où l'enjeu du port d'Odessa, vous le verrez, est crucial. Mais tout d'abord donc ces nouvelles frappes des rebelles houthis, rebelles du Yémen, sur l'Arabie Saoudite.
3: Mais on le disait en titre ce jeudi, des fragments sont tombés sur Riyad après l'interception d'un missile balistique, ce qui, selon la défense civile, a causé des dégâts à une maternelle et à un complexe médical. Des écoliers ont été mis à l'abri, des diplomates ont fait de même. Et face à ces attaques qui ont lieu maintenant tous les jours, eh bien l'Arabie Saoudite cherche des soutiens militaires. Nicolas Falaise, bonsoir.
4: Bonsoir.
3: La Syrie pourrait lui fournir une assistance selon les sources de l'agence de presse Reuters.
4: Oui, le président syrien Hamad al-Sharaa s'est rendu en Arabie Saoudite cette semaine. Alors, aucune déclaration officielle sur un éventuel appui militaire de la Syrie, mais les informations allant en ce sens n'ont rien de surprenant. L'Arabie Saoudite est en effet l'un des principaux soutiens internationaux de l'actuel pouvoir syrien. Pouvoir syrien ayant succédé au régime de Bachar el-Assad qui, lui, était un allié de l'Iran. Mais au-delà de cette proximité de Riyad et de Damas, difficile à ce stade d'imaginer une contribution militaire décisive de la Syrie aux côtés d'Arabie Saoudite en grande difficulté.
3: Oui, alors que le territoire saoudien est sous le feu des Houthis du Yémen, eh bien le Royaume a besoin urgent de soutien militaire.
4: Son principal allié, Washington, est aux abonnés absents. La France a décidé d'envoyer des moyens militaires, mais dans le seul but de protéger le terminal pétrolier de Yanbu. Le tout nouveau pacte de la Mecque qui unit l'Arabie Saoudite, le Pakistan et la Turquie peine à se matérialiser. Ce jeudi, Ankara a exclu d'envoyer des troupes pour attaquer les Houthis du Yémen. Enfin, la solitude de l'Arabie Saoudite, c'est aussi l'absence à ses côtés des autres monarchies du Golfe.
3: Merci Nicolas Falaise.
2: On évoquait la Syrie. Le ministère de l'Éducation syrien a décidé d'interdire certaines filières aux étudiantes.
3: Oui, il vient d'annoncer qu'elles ne seraient pas admises dans la plupart des disciplines de deux instituts techniques que le nouveau pouvoir a créé au mois de juillet. C'est déjà le cas dans d'autres universités et instituts. En août dernier, quatre organisations féministes et de la société civile accusaient déjà les nouvelles autorités islamistes d'avoir, je cite, « restreint les libertés et imposé des formes de tutelle sociale » qui ont particulièrement affecté les femmes.
2: Et puis, ils ne sont reconnus ni par la France ni par l'Union européenne. Paris dit pourtant mener, je cite, des discussions techniques avec les talibans au pouvoir en Afghanistan.
3: Oui, et c'est le ministère des Affaires étrangères lui-même qui confirme aujourd'hui l'information avec cette précision. Ces discussions n'ont qu'un seul objectif, celui de faciliter le renvoi des Afghans en situation irrégulière qui, selon le Quai d'Orsay, représente une menace pour la sécurité des Français. Nicolas Feldman.
5: Pour le porte-parole du Quai d'Orsay, Pascal Confavreux, la ligne de la France reste la même. Pas question de reconnaître les talibans. Si Paris discute avec des représentants du pouvoir à Kaboul, ce n'est que pour renvoyer les Afghans les plus dangereux.
6: C'est une démarche pour assurer la sécurité des Français. Il s'agit d'un dialogue qui est strictement technique pour faciliter l'éloignement de ressortissants. ressortissants afghans qui sont de manière illégale sur le territoire national et qui représentent un risque de sécurité nationale. Donc ce sont des gens dangereux.
5: À terme, combien d'Afghans pourraient être renvoyés dans leur pays ? Interrogé, le ministère de l'Intérieur ne donne pas d'éléments chiffrés. La France emboîte en tout cas le pas à l'Allemagne, la Suède ou la Belgique. Ils sont une vingtaine de pays de l'Union européenne favorables à accélérer le renvoi d'Afghans en situation irrégulière, notamment ceux condamnés pour trafic ou violence contre des personnes. L'Allemagne a déjà ouvert un canal de discussion avec les talibans pour faciliter ces expulsions. Au moins 2 vols charters transportant des ressortissants afghans sont repartis vers Kaboul cet été. Tous, cependant, n'avaient pas été condamnés pour des infractions pénales.
2: Nicolas Feldman, au Proche-Orient, Israël qui ferme le consulat britannique à Jérusalem-Est.
3: Oui, un mois après l'annonce par Londres de sanctions contre les colonies israéliennes en Cisjordanie occupée, 20 diplomates, dont le consul général, quitte Israël. Une petite équipe a finalement été autorisée à rester, mais leur champ d'activité sera très limité, insiste le chef de la diplomatie israélienne. Son homologue britannique insiste lui aussi, notre bâtiment ne fermera pas ses portes et la mission continuera à fournir des services essentiels ainsi qu'à mener son travail auprès du peuple palestinien. Ed Miliband qui précise que le Royaume-Uni ne reconnaît pas au gouvernement israélien le droit légal d'imposer cette fermeture.
2: En Europe, l'Italie, les élections législatives dans quelques mois et à l'approche de cette échéance, eh bien le pays s'est doté aujourd'hui d'une nouvelle loi électorale.
3: Stabilicom, c'est son nom, elle garantit une majorité parlementaire à toute alliance qui recueillerait plus de 42% des voix. Le texte a été adopté par vote à bulletin secret, 227 voix pour et 164 contre. La première ministre Giorgia Meloni avait menacé de démissionner sur le champ en cas de rejet du texte. Et l'opposition, qui juge cette loi inconstitutionnelle, a rebaptisé Stabilicom Melonellum. À Rome, Anne Lenir.
7: Désigner un vainqueur incontestable et garantir la stabilité, c'est l'objectif de la nouvelle loi électorale, selon la majorité de Giorgia Meloni. Pour y parvenir, le texte octroie une prime de 105 sièges au Parlement pour la coalition gagnante atteignant au moins 42% des voix et impose d'indiquer le nom du candidat Premier ministre. Ce sont les points les plus saillants d'une réforme qui suscite l'ire de l'opposition. Écoutons la leader du Parti démocrate, Elie Schlein, à la Chambre des députés.
8: Cette loi est inconstitutionnelle, avant tout parce que la prime majoritaire totalement démesurée risque d'offrir les pleins pouvoirs à la coalition qui gagne. Cela vaut aussi pour l'obligation d'indiquer le nom du candidat Premier ministre. Vous voulez réduire la démocratie parce que vous avez peur de perdre.
7: Réplique immédiate du député Giovanni Donzelli, figure de proue de Fratelli d'Italia.
9: Vous ne parvenez pas à digérer les grandes révolutions de cette loi. Nous entrerons dans la Troisième République avec la démocratie de l'alternance grâce à une Italie appréciée dans le monde depuis qu'elle est accompagnée par Giorgia Meloni.
7: Les règles du jeu étant votées, des sources parlementaires évoquent désormais la tenue des élections législatives dès le printemps 2027. Anne Lenir, Rome, RFI.
2: La guerre en Ukraine à Kramatorsk. Aujourd'hui, c'est dans l'est du pays, des frappes russes contre 2 bus ont fait au moins 30 morts et 18 blessés. Frappe effroyable selon l'ONU.
3: Oui, c'est une des attaques les plus meurtrières de ces dernières semaines. Les transports ont été suspendus à Kramatorsk et dans une ville voisine. Cette frappe ne restera pas sans réponse, a réagi le président ukrainien Volodymyr Zelensky. Poutine terrorise les civils pour gagner la guerre, disait un peu plus tôt le chef de la diplomatie britannique Ed Miliband en visite dans le nord de l'Ukraine. Lui réagissait en fait à l'attaque d'hier sur un immeuble éventré par un missile, attaque qui a fait 22 morts.
2: Et puis la Chine a donné le nom de sa candidate pour prendre la tête de l'Organisation mondiale de la santé.
3: Oui, et la suite de Tedros Ghebreyesus, dont le mandat se termine l'été prochain. La candidate chinoise, c'est donc la docteure Song Li. À ce stade, 7 candidatures ont été officialisées. Les détails, c'est avec Elena Tomic.
10: Cette annonce s'inscrit dans un contexte géopolitique particulier, marqué par le retrait des États-Unis de l'OMS avec l'arrivée de Donald Trump à la Maison-Blanche. Depuis, la Chine s'est imposée comme le principal contributeur obligatoire de l'OMS et la candidature du Dr Song Li vient confirmer la volonté de Pékin d'étendre son influence sur la gouvernance sanitaire mondiale, profitant du vide laissé par Washington. Selon le porte-parole de la diplomatie chinoise, cette nomination témoigne du soutien indéfectible de la Chine au multilatéralisme et permettra à l'OMS de contribuer plus activement à l'amélioration de la santé et du bien-être des populations du monde entier. Aux côtés de Song Li, une experte reconnue de la santé des femmes et des enfants, on retrouve également les candidats de l'Espagne, de la Belgique, de l'Arabie Saoudite, de l'Inde l'Indonésie, du Qatar et du Botswana. En cas de victoire, Song Li serait la première chinoise née sur le continent à la tête de l'OMS après la hongkongaise Margaret Chan, soutenue par Pékin en 2007. Au terme de son deuxième mandat consécutif, l'actuel directeur général Tedros Ghebreyesus quittera officiellement ses fonctions le 15 août 2027.
2: Yelena Tomic, Chile, 20h10 ici à Paris. C'est le grand journal du soir avec Christophe Paget sur Radio France Internationale. En France, Christophe, à présent, nouvelle journée de mobilisation lycéenne qui aura lieu le 13 octobre.
3: Oui, mardi prochain, une décision prise par l'intersyndicale étudiante et professionnelle. Ce jeudi, aujourd'hui, à Paris, lors d'un rassemblement de plusieurs milliers de lycéens et d'étudiants place de la Bastille. Ils ont à nouveau réclamé davantage de professeurs remplaçants, des rénovations de bâtiments et plus largement plus de moyens. Et un nom a été scandé par les lycéens, celui de Bali Bagayoko, qui a enchaîné les selfies avec ses lycéens, car le maire LFI de la ville de Saint-Denis soutient, comme ses collègues insoumis, les lycéens. Il s'est fait donc remarquer à cette occasion en France, mais aussi hors des frontières du pays, à l'étranger. Victorien Villaume.
11: La séquence devenue virale, Bali Bagayoko filmé avec du sérum physiologique dans les yeux à cause des gaz lacrymogènes et en train de s'interposer entre la police et les lycéens. Impossible de tous les citer.
12: Bali Bagayoko.
13: Bali Bagayoko.
11: Mais de CNN à India Today, en passant par Le Guardian, Die Welt et La Nation, des médias du monde entier ont relayé les images en présentant parfois Bali Bagayoko comme une icône de la révolte étudiante. Un mème représente le maire de Saint-Denis au milieu du célèbre tableau français La Liberté guidant le peuple. Cette visibilité l'a amené à répondre à des interviews comme ici pour CNN.
14: Je me suis pas senti en danger. Même s'il y avait des masses de gens, mais c'était plutôt affectif. C'est-à-dire que les gens voulaient prendre des photos, tout ça, bon, très bien.
11: Un coup de projecteur à l'international et quelques polémiques en France. La semaine dernière, Bali Bagayoko avait été critiqué pour avoir défendu une violence légitime dans certains cas. Alors la nouvelle figure du parti de gauche radicale a-t-il un destin politique au-delà de la mairie de Saint-Denis? Il n'exprime en tout cas pour le moment aucune ambition personnelle.
3: Victorien Villaume du service politique de RFI.
2: Allez, c'est le dossier de cette édition à présent. Christophe, on va parler des animaux sauvages.

0: nos auditeurs en connaissent malheureusement les causes, réchauffement climatique, déforestation, surpêche, braconnage entre autres. Mais le rapport précise quand même que quand des systèmes de préservation sont mis en place avec les financements nécessaires, eh bien certaines espèces en danger d'extinction reprennent des couleurs. Pour en parler avec nous ce soir, Igor Strauss du service environnement de RFI. Igor, on le disait, la baisse de la faune sauvage est de 73% à l'échelle mondiale, mais de 80% en Afrique. Pourquoi une telle différence? Et déjà, est-ce que c'est inquiétant?
1: Oui, c'est inquiétant en soi, mais cela ne signifie pas que la situation de la faune sauvage est pire en Afrique. Yann Laurent, c'est le directeur de la conservation au WWF France.
2: En fait, elle n'est pas plus touchée, mais c'est que le déclin de la biodiversité africaine a commencé plus tard. Nous, par exemple, en Europe, le déclin est moins important, mais c'est parce que dans les années 70, où remontent les mesures, on avait déjà en Europe dégradé considérablement la biodiversité. Dans les années 70, la biodiversité africaine était encore extrêmement élevée.
0: Igor, malgré ce constat assez alarmant, la protection de la biodiversité est encore trop souvent considérée comme un sujet périphérique.
1: Exactement, et pourtant, nous rappelle le rapport, la biodiversité est le socle de notre alimentation, de notre eau, de notre santé, de notre climat et de nos économies. Il est donc essentiel de la protéger, et quand on y met les moyens, ça marche. Yann Laurence.
2: Dans cette inquiétude générale, il y a quelques lueurs d'espoir. Exemple, le tigre. Le tigre a failli disparaître. Il y avait 100 000 tigres au début du siècle dernier, à peu près 3 000 tigres en 2010, et on est passé à 5 700 individus. Et donc ça, c'est les résultats de beaucoup d'efforts et de financement de la conservation du tigre avec les habitants qui vivent à proximité de cet animal.
0: Yann Laurence, Igor, protéger la biodiversité, c'est donc une question de moyens.
1: Oui, mais pas uniquement. Le WWF rappelle crûment les faits. Chaque année dans le monde, environ 6 300 milliards d'euros financent des activités qui dégradent la nature, contre à peine 190 milliards pour la protéger. Il faut donc inverser la tendance, mais les efforts de conservation seront efficaces uniquement si l'on agit également sur le climat, en arrêtant les combustibles fossiles et en changeant de système agricole pour passer à un modèle respectueux de l'environnement.
0: Merci Igor Strauss du service environnement de RFI. On termine ce journal avec le prix Nobel de littérature, décerné aujourd'hui à une poétesse canadienne, Anne Carson, pour son œuvre audacieuse et inventive. Anne Carson, 76 ans, qui, selon l'Académie Nobel, a donné naissance à de nouvelles formes pour la littérature contemporaine. L'Académie a, entre autres, salué son livre Nox, paru en 2010, écrit en mémoire de son frère Michael. Un livre qui se déploie comme une seule longue feuille de plusieurs mètres, composée d'images, de lettres et d'autres textes.
3: Oh, c'est joli.
0: Ça donne envie.
3: Ça donne envie. Il va falloir lire son œuvre maintenant. Merci beaucoup. Si vous n'êtes pas fait, peut-être c'est fait pour vous, Christophe Paget.
0: Pas encore, mais ça va venir.
3: Voilà, tout est dit.
0: Plus que celui de chimie hier.
3: Ici à Paris.
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